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1: Il est 6h.
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1: Il est 7h.
2: Bonjour à tous, à la une de l'actualité, on attend des températures jusqu'à 36 degrés aujourd'hui. 13 départements sont placés en vigilance orange canicule sur la façade atlantique. La ministre de la Santé rappelle les gestes de prévention, boire régulièrement et limiter les activités sportives. Une réunion interministérielle sur la canicule doit se tenir demain. Les fortes chaleurs obligent déjà certains secteurs à revoir leur organisation. C'est le cas dans le BTP, les employés de chantier sont directement exposés au soleil durant la journée. Le secteur prend d'ores et déjà certaines mesures pour que le travail soit plus agréable. Écoutez.
3: On modifie les horaires de travail, on essaie de commencer plus tôt pour que justement les compagnons travaillent plutôt dans des créneaux horaires où le soleil ne tape pas trop. Et le deuxième point, c'est justement on met en place des pauses fraîcheurs, on met aussi en place des gilets justement avec des moyens, avec des batteries et des ventilateurs pour refroidir la température corporelle. Ça peut être dur, mais on met tout en place pour faciliter et pour que ce soit le moins contraignant pour tout le monde.
2: Depuis 2 ans, les épisodes de canicule sont officiellement reconnus comme étant des intempéries dans la branche du bâtiment. Ils peuvent désormais être pris en charge par le régime de chômage intempéries du BTP. L'aide carburant pour les grands rouleurs est disponible dès aujourd'hui à partir de 8h sur le site impots.gouv.fr. Un coup de pouce de 100 € destiné aux travailleurs modestes qui utilisent leur voiture pour aller travailler. Pour en bénéficier, il faut gagner moins de 16 880 € de revenus fiscal par part et parcourir au moins 30 km par jour entre le domicile et le travail. 3 ans de prison, dont un enferme sous bracelet électronique, ont été requis hier contre un animateur périscolaire jugé à Paris pour agression sexuelle sur des enfants d'une école maternelle du 11e arrondissement. Le parquet estime que les faits sont caractérisés pour 3 élèves sur les 5 concernés dans la procédure. Pour 2 autres enfants, l'accusation évoque de possibles gestes liés à l'accompagnement aux toilettes sans intention sexuelle clairement établie. On passe au sport. En tennis, c'est terminé pour Loïse Boisson à Roland-Garros. La Lyonnaise n'a pas réussi à réitérer son exploit de l'an dernier. Elle est éliminée de la compétition dès le premier tour. En revanche, ça passe pour Diane Paris, Arthur Hinderknecht, Valentin Vachereau et le jeune Moïse Kouamé, âgé seulement de 17 ans. Et en football, un match nul soporifique hier soir entre Saint-Etienne et Nice 0-0. C'était le barrage aller Ligue 1, Ligue 2. Match retour dans 2 jours à Nice pour savoir quelle équipe jouera en Ligue 1 et en Ligue 2 la saison prochaine. Belle journée à tous.
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1: L'association La Maison des Tisserands, maison intergénérationnelle, accueillera prochainement des personnes âgées. Un concert est organisé avec la chorale Bibo Frelula le samedi 30 mai à 18h à la salle Balmont à Saint-Jean-Chambre. Venez nombreux soutenir notre association et passer un bon moment. Buvette et restauration sur place, tarif de l'entrée 12€ sur réservation, gratuit pour les moins de 14 ans. Réservation 06 24 16 29 08. Les sapeurs-pompiers chez Laroy ont le plaisir de vous annoncer leur centenaire. Rejoignez-nous pour fêter cet anniversaire le samedi 6 juin à la salle des fêtes du Cheylard. Au programme, structures gonflables et chasse au trésor pour les enfants, exposition véhicules et sur l'histoire du centre, manœuvre des équipes spécialisées sapeurs-pompiers, petite restauration et plein d'autres surprises. Et pour clôturer la journée, venez déguster un délicieux jambon à la broche avec soirée dansante. Réservation au 06 61 12 50. 83, un feu d'artifice clôturera cette journée. L'association sportive des Agnoises organise un tournoi sixte le 6 juin au stade de foot de Desagnes. Minimum 6 joueurs, 30€ par équipe, restauration et buvette sur place. Inscription au 06 87 74 15 25 jusqu'au 31 mai.

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1: Il est 8h.
2: Bonjour à tous. À la une de l'actualité, les températures vont frôler les 40 degrés aujourd'hui. 13 départements sont placés en vigilance orange canicule sur la façade atlantique. La journée d'hier a été la plus chaude jamais enregistrée pour un mois de mai. La ministre de la Santé rappelle les gestes de prévention, boire régulièrement et limiter les activités sportives. Une réunion interministérielle sur la canicule doit se tenir demain. Un jeune homme de 18 ans tué par balle hier soir au nord de Nantes dans le quartier Alvec. La victime a été visés par deux individus. Ils ont pris la fuite après les tirs. Un nouveau drame après deux autres fusillades mortelles liées au trafic de drogue ces dernières semaines à Nantes. La maire Johanna Roland dénonce une nouvelle conséquence du narcotrafic. Une enquête est en cours. Les deux adolescents soupçonnés du meurtre d'un garçon de 11 ans à Rennes ont reconnu les faits en garde à vue. Ils ont expliqué avoir voulu récupérer du matériel de pêche d'une valeur de quelques dizaines d'euros. La victime a été retrouvée étranglée, une serviette nouée autour du cou. Les deux suspects sont poursuivis pour meurtre sur mineur. Dans l'actualité aussi, le gouvernement lance aujourd'hui son aide carburant pour les grands rouleurs. Elle est accessible depuis quelques minutes sur le site impots.gouv.fr. Une mesure annoncée dans un contexte de flambée des prix à la pompe depuis le début de la guerre au Moyen-Orient et les tensions autour du détroit d'Ormuz, Julie Pierret.
3: 800 euros d'aide, l'idée c'est de soutenir les Français les plus modestes qui dépendent de leur voiture pour aller au travail, par exemple. Concrètement, près de 3 millions de personnes pourraient être concernées. Pour toucher cette aide, il faut être salarié ou indépendant, utiliser un véhicule personnel, thermique ou hybride non rechargeable, effectuer au moins 30 km par jour entre le domicile et le travail ou 8000 km par an dans le cadre professionnel. Le revenu fiscal de référence, lui, ne doit pas dépasser 16 880 euros par part. Les demandes se font directement sur le site des impôts à partir d'aujourd'hui et ça pendant 2 mois. Les bénéficiaires devront renseigner leur numéro fiscal, leur immatriculation et leur carte grise. Le versement est annoncé sous une dizaine de jours après validation du dossier.
2: Merci Julie. Et le gouvernement insiste aussi sur les contrôles. Les justificatifs devront être conservés pendant 5 ans. En cas de fraude, les sommes devront être remboursées avec des pénalités pouvant aller jusqu'à 100% en cas de fraude. Et en football, tout se jouera au match retour dans le barrage Ligue 1, Ligue 2. Nice et Saint-Etienne se sont quittés sur un nul hier soir 0-0. Le barrage retour aura lieu vendredi soir à Nice. Un match qui aura lieu à huis clos sans aucun supporter. Belle journée à tous.
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0: Bonjour à tous, nous fêtons Augustin. Alors, jetons un œil sur les astres.
1: Bélier, vous prenez de la distance face à une situation, face à une personne. Le doute demeure, alors vous préférez rester en observation, ce qui est sage.
0: Taureau, votre intuition ne vous fera pas défaut. N'hésitez pas à la suivre dans vos différents choix de la journée.
1: Les Gémeaux, sachez poser les bonnes questions aux bonnes personnes et comprendre quelles sont leurs véritables motivations.
0: Cancer, tout prend racine, c'est le bon moment pour prendre des initiatives.
1: Les Lions, vous voilà créatifs, les bonnes idées ne manqueront pas. L'une d'entre elles pourrait bien être mise en application.
0: Vierge, vous prenez soin de votre personne et vous aurez entièrement raison de penser un peu à vous.
1: Balance, vous aurez la parole facile, rien ne vous fera peur.
0: Scorpion, vous êtes observateur en ce moment. Vous attendez le meilleur moment pour agir ou dire ce que vous pensez.
1: Sagittaire, la chance sourit à certains d'entre vous, alors n'hésitez pas à la titiller.
0: Capricorne, la tentation vous guette, ne soyez pas dupe, faites plutôt attention à votre situation financière.
1: Vous qui êtes Verseau, sachez que votre expérience sert bien vos projets. Il y a des pièges dans lesquels vous ne tomberez plus et des personnes que vous avez l'intelligence d'éviter.
0: Enfin Poisson, une ouverture professionnelle reste possible, c'est peut-être le bon moment pour saisir les opportunités, non ? Bonne journée à tous. On se retrouve demain pour un nouvel horoscope, nous fêterons Germain.
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2: Dans le cadre de l'ECSI, les collèges Louis Jouvet de Saint-Agrève et de Salavou au Bénin échangent et partagent leurs espoirs de paix. Accompagnés par leurs professeurs et grâce à l'intervention de RDB qui les a formés au reportage, les élèves organisent une journée Collège en paix le 22 mai. Ils présenteront leur projet au public mercredi 3 juin à 17h30 à la salle polyvalente de Saint-Agrève, suivie d'une collation et d'une conférence sur le Bénin à 20h. Samedi 30 mai à Saint-Agrève, le club Le Chat organise une balade de voitures anciennes avec roadbook découverte, départ de la place des Cévennes à 9h, café d'accueil, repas restaurant, plaque rallye, t-shirt, inscription au plus vite, prix par équipage entre 120 et 140 euros, contact par mail à le.chat.07@icloud.com.
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1: Il est 9h.
2: Bonjour à tous, à la une de l'actualité, une fusillade a fait un mort et trois blessés hier soir à Grenoble dans le quartier Mistral. Des tirs ont été ouverts depuis une voiture sur un groupe de jeunes rassemblés devant le club de football du quartier. Une enquête est en cours pour déterminer si les faits sont liés au trafic de drogue. Les deux adolescents soupçonnés du meurtre d'un garçon de 11 ans à Rennes ont reconnu les faits en garde à vue. Ils ont expliqué avoir voulu récupérer du matériel de pêche d'une valeur de quelques dizaines d'euros. La victime a été retrouvée étranglée, une serviette nouée autour du coup. Les deux suspects sont poursuivis pour meurtre sur mineur. 13 départements sont placés en vigilance orange canicule sur la façade atlantique. La journée d'hier a été la plus chaude jamais enregistrée pour un mois de mai en France. Les températures vont frôler les 40 degrés aujourd'hui. La ministre de la Santé rappelle les gestes de prévention, boire régulièrement et limiter les activités sportives. Une réunion interministérielle sur la canicule doit se tenir demain. Ces fortes chaleurs obligent déjà certains secteurs à revoir leur organisation. C'est le cas dans le BTP. Les employés de chantier sont directement exposés au soleil durant la journée. Le secteur prend d'ores et déjà certaines mesures pour que le travail soit plus agréable. Écoutez.
3: On modifie les horaires de travail. On essaie de commencer plus tôt pour que justement les compagnons travaillent plutôt dans des créneaux horaires où le soleil ne tape pas trop. Et le deuxième point, c'est justement on met en place des pauses fraîcheurs. On met aussi en place des gilets justement avec des moyens, avec des batteries et des ventilateurs pour refroidir la température corporelle. Ça peut être dur, mais on met tout en place pour faciliter et pour que ce soit le moins contraignant pour tout le monde.
2: Des propos recueillis par Myline Desbac, et depuis 2 ans, les épisodes de canicule sont officiellement reconnus comme étant des intempéries dans la branche du bâtiment. Ils peuvent désormais être pris en charge par le régime de chômage intempéries du BTP. En basket, les Spurs désormais dos au mur en finale de conférence ouest de NBA. L'équipe de Victor Wembanyama a été battue 127 à 114 cette nuit lors du match 5 face à Oklahoma. Le Thunder mène désormais 3-2 dans la série et n'est plus qu'à une victoire des finales NBA. Et puis en football, tout se jouera au match retour dans le barrage Ligue 1-Ligue 2. Saint-Etienne et Nice se sont quittés sur un nul 0-0 hier soir. Le barrage retour aura lieu dans 2 jours à Nice, un match qui aura lieu donc à huis clos sans aucun supporter. Passez une très belle journée.
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10: Bonjour à toutes et à tous, auditeurs de RDB. Aujourd'hui, dans les interviews du renard, on fait place à la gourmandise et on se rend au cœur de l'Ardèche pour aller découvrir une entreprise enracinée à Saint-Sauveur-de-Montagut, mais dont le terrain d'influence s'étend bien au-delà. Engagée sur une production durable, locale et avec des produits de qualité en lien avec le territoire, nous parlons bien de Terra Delis et pour nous en parler, j'ai avec moi Claire Spadini-Arsac. Bonjour, merci beaucoup d'être avec moi.
11: Bonjour, merci Lina.
10: Je pense qu'on a tous déjà goûté aux glaces et aux sorbets que vous proposez, mais on connaît un petit peu moins l'histoire de Terra Delis. Est-ce que vous pourriez me parler un petit peu de l'origine de cette entreprise? Comment est-ce qu'elle a vu le jour et pourquoi avoir fait le choix de s'implanter ici en Ardèche?
11: Oui, alors je vais essayer de parler au nom des cofondateurs de Terra Delis. Donc l'entreprise, elle a été créée il y a 30 ans, puisque c'est cette année, voilà, on fête les 30 ans de l'entreprise, donc en début d'année 1996. Par 2 frères qui du coup s'associent, rejoignent la famille, leur beau-frère qui est sur une ferme du coup sur les hauteurs de Saint-Étienne-de-Serre. C'est donc à la Grange de

0: Lorsque va commencer l'histoire de Terra Delis, avec voilà, des essais à la turbine de fabrication, donc au départ de sorbet. Donc de sorbet, donc qui sont basés avec des fruits, et puis après petit à petit se tourner vers les glaces, avec une première glace au fromage blanc de chèvre. Voilà, pourquoi l'Ardèche, pourquoi ici la vallée de l'Eyrieux. Je pense qu'il y a eu différentes situations qui ont fait que se sont plantées ici, mais notamment effectivement c'était un lieu stratégique, notamment pour la richesse des fruits et légumes de la vallée de l'Eyrieux, de la vallée du Rhône. Enfin, voilà, l'Ardèche était une terre assez riche, et puis aussi, on le verra après plus tard, mais quand même très vite pionnière avec la Drôme et d'autres départements sur l'agriculture biologique. Voilà, donc au départ, c'est l'élaboration de pas mal de sorbets, de la vente en direct par Bertrand et Xavier, où du coup, ils vont aller prospecter et faire déguster donc auprès de clients professionnels des métiers de bouche, la restauration, les épiceries fines, les petites épiceries locales de village. Et puis après, ça va s'étendre au magasin bio un peu plus tard, quand ils se sont retournés sur une certification d'agriculture biologique. Et puis l'activité glacier aussi.
1: Une entreprise installée donc à Saint-Sauveur de Montagut, vous l'avez dit, dans un ancien moulinage qui a vécu une croissance assez importante depuis sa création il y a maintenant 30 ans, qui est toujours quand même restée basée sur une fabrication assez artisanale et assez locale, qui s'est étendue petit à petit au magasin bio et au plus grand public, entre guillemets. Au fil des années, son secteur d'activité s'est aussi étendu au-delà de Saint-Sauveur de Montagut, avec des glaciers, si je ne me trompe pas, installés dans d'autres villes comme Lyon, Annecy ou bien Évian-les-Bains. Maintenant, Terra Delis est vraiment devenu un artisan glacier de référence en Ardèche et même au-delà. Et vous l'avez dit, c'est aussi une entreprise très engagée sur les enjeux environnementaux, de production locale et de qualité. Vous introduisez votre première gamme de produits biologiques en 2009 et en 2020. L'entièreté de votre gamme de glace et de sorbet passe au bio. Vous faites le choix d'utiliser des emballages recyclables, de travailler avec des producteurs locaux. Tous ces choix sont en accord avec les enjeux de protection de l'environnement et de production locale et durable que vous défendez. Pourquoi justement avoir mis ces enjeux humains et environnementaux au centre de votre activité ?
0: Alors en effet, ça a été un travail progressif. Au départ, tout simplement, c'était de faire vivre déjà leur activité. C'était la première ambition, il me semble, pour eux, pour Bertrand et Xavier. Et puis petit à petit, effectivement, ça a été... Je parle en leur nom, mais en tout cas une dans leur ADN et dans ce qu'ils étaient, de d'évoluer, de co-construire, de faire avec l'environnement. Vous avez effectivement parlé des producteurs, puisque effectivement c'est un fort engagement au départ de contractualiser avec des producteurs en local, et puis après effectivement au fur et à mesure du temps de pouvoir concilier local et bio, ce qui a créé une dynamique sur le territoire. Vous avez parlé effectivement d'un déménagement aussi, puisqu'au départ ils étaient sur les hauteurs, après au Moulinon, dans un ancien moulinage en 2007, qui là encore été aussi marqué par un choix fort des co-fondateurs, de ne pas exploiter des terrains agricoles qui auraient pu être servis pour d'autres choses. Voilà, c'était de refaire vivre un bâtiment, et puis surtout d'avoir, enfin, il y a un ancrage au territoire qui est très fort, parce que voilà, après au bout d'un moment il y aurait pu avoir d'autres choix. D'aller se tourner vers un déménagement dans la vallée du Rhône pour des facilités de tout simplement de proximité avec des camions, de transport. Mais voilà, c'était une forte volonté de leur part de faire vivre l'ancrage territorial. Une démarche forte après, effectivement, de passer à 100% bio en 2020. Tout ça, ça fait partie de le cheminement de leur logique, de travailler sur une exploration à la fois des recettes, du savoir, de la qualité gustative, et puis petit à petit de l'amélioration des conditions de travail. En fin 2016, il y a eu un travail sur l'exploration du management de l'entreprise. L'idée, c'est vraiment d'aller toujours plus loin, de s'améliorer et de ne pas se contenter, en fait, de se dire ça fonctionne bien, mais leur logique était de comment on s'améliore. Puis parfois, avec des choix qui étaient peut-être pas toujours satisfaisants à l'instant T, mais avec une ligne directive, avec un objectif de faire mieux, et toujours, toujours mieux, et surtout imprégnés de leur environnement. Donc, que ce soit, c'était le lien, l'humain qui était au cœur des échanges, que ce soit avec les fournisseurs, les producteurs, les salariés, les collaborateurs. Voilà.
1: Et justement, j'ai l'impression que ces engagements humains, sociaux, ils transparaissent également dans le processus de création de vos glaces et de vos sorbets. Votre carte est composée non seulement de glaces aux parfums variés et originaux, 145 différents,
0: tout
1: si
0: fait.
1: Je ne me trompe pas, mais vous restez en même temps, comme vous l'avez dit, dans une étroite collaboration avec les producteurs et les chefs locaux, en jouant aussi sur les spécialités locales et régionales. Est-ce que justement, vous pourriez me décrire le processus de création d'un nouveau parfum ? Déjà, c'est quoi le point de départ ?
0: En fait, il est assez varié. Les idées peuvent venir de différents canaux, c'est-à-dire que ça peut être un producteur. J'ai en tête une productrice avec laquelle on travaille depuis des années, qui un jour a proposé, à l'époque à Véronique Roussel, du coup une fleur, la monarde, qui était en production sur ses terres. À Verboven. Et puis, donc, l'idée, c'était de se dire, ben, est-ce que vous connaissez, vous avez déjà travaillé cette plante? Et voilà, donc, c'est parti de là, donc, de travailler une recette, de se dire comment on peut la travailler. Donc, au départ, à chaque fois, la création d'une nouvelle recette, l'idée est de le restituer au plus près du réel sur le goût. Donc, de base, on va créer un sorbet. Parce que la glace, il va y avoir du lait et de la crème qui peuvent altérer un petit peu les saveurs. Donc ça dépend le rendu, on fait souvent aussi les deux. Mais en tout cas, l'idée, voilà, c'est de commencer sur un sorbet. Donc là, c'était de faire infuser cette fleur. Et on a eu un résultat super satisfaisant, naturellement coloré d'un rose très sympa. Et puis avec des notes de citron acidulé. Et donc, on a décidé de le mettre à la gamme et d'acheter cette production de Monarde. Ça, c'est un des exemples. Ça peut être effectivement avec nos clients, les professionnels, comme vous le disiez, des restaurateurs, qui vont pouvoir faire des demandes à façon, soit avec une matière première qu'ils auront fait ou des idées. Et donc souvent, ça part de là. C'est une collaboration, effectivement. De se dire, on va faire des tests, on va se baser sur des recettes en interne, se dire, est-ce que c'est goûter ensemble avec le client? Est-ce que c'est sur ça que vous vouliez aller? Comment on le retravaille? Quelle est la finalité d'utilisation de la glace ou du sorbet? Il n'y a pas très longtemps, on a fait des essais de cornichons, par exemple, pour un restaurant. C'est super sympa. Pareil, on l'a testé en sorbet et en glace, le rendu différent. Encore aujourd'hui, j'ai ma collègue donc aujourd'hui qui est sur les missions de recherche et développement, qui fait des essais avec un vin qu'on nous a envoyé. Ça peut être très varié. Et ça, c'est vrai que c'est une richesse, parce que ces idées de la part de la restauration nous poussent, nous fait essayer des choses. Et très souvent, ça nous a permis d'intégrer des nouveaux parfums à la gamme.
1: Dans ces nouveaux parfums, il y a des saveurs très surprenantes. Vous m'avez parlé de cornichons. J'ai vu que vous proposiez aussi des sorbets à la betterave, au poivron. Oui. C'est vraiment des parfums qui vous permettent un petit peu de surprendre et de vous démarquer. En parallèle, bien sûr, vous avez également une gamme de parfums plus classique.
0: Tout à fait.
1: Ça fait une carte très très complète, avec beaucoup de gammes et de parfums différents, mais qui s'alignent tous dans les valeurs dont on a parlé. Le respect de l'environnement, de l'humain et du local. On a parlé de l'origine et de la carte de Terra Delis, mais vous ne proposez pas que des dégustations de glaces et des sorbets. Terra Delis est aussi un espace de vie culturelle et sociale. Est-ce que vous voulez me dire quelques mots sur les activités et les événements que vous accueillez dans vos glaciers ?
0: Oui, alors là, c'est depuis l'ouverture d'un vrai salon glacier sur le site du Moulinon en juin 2020, où avant on était sur un petit magasin d'usine qui avait le mérite d'exister. Et là, voilà, depuis qu'on est sur une activité glacier, ça permet d'avoir un point vente encornée. Ça permet d'avoir une partie place assise intérieure et extérieure à la rencontre de Lerieux et de Lausanne, et puis avoir un espace de vente à emporter. Donc c'est assez complémentaire, et en plus, donc il est prévu tout au long de l'année différents temps forts. Donc effectivement, un espace sur la partie place assise en coupe, avec une exposition peinture souvent. Donc ça varie selon les échanges qu'on a avec des artistes. Il peut y avoir des marchés type marché de Noël producteurs qui sont prévus, surtout sur la période plus creuse, du coup. Il y a des brunchs aussi qui sont proposés. Voilà, pareil, tous ces temps, c'est plus sur la période, on va dire, de septembre à mars, puisqu'après, on rentre aussi dans une période un peu plus intense. Mais voilà, ça c'est des exemples de choses qu'on propose tout au long de l'année.
1: Et cette programmation justement que vous proposez tout au long de l'année va être complétée cette année par plusieurs temps forts. On l'a évoqué en début d'interview, mais vous fêtez cette année votre 30e anniversaire. Est-ce que vous pouvez nous présenter les festivités et les nouveautés qui nous attendent pour l'occasion ?
0: Oui, alors on a commencé le début de l'année par essayer de relater des histoires qui auraient pu se passer sur ces 30 dernières années. Donc on s'est fait accompagner et puis on a pu penser ces 30 histoires qui sont diffusées au fil de l'année sur notre site internet et sur les réseaux sociaux où voilà, ça va être sous différents formats et différentes histoires. Donc je vous en avais peut-être déjà vu, en tout cas voilà, elles sont diffusées au fur et à mesure de l'année. Ensuite, un grand temps fort puisqu'on va marquer les 30 ans, donc la fête d'anniversaire le vendredi 5 juin, où là l'idée c'est il y aura un temps prévu le matin officiel où on invite des collaborateurs, partenaires et élus locaux, et puis avec un temps plus dédié grand public l'après-midi. Où l'idée, c'est d'accueillir tout le monde, faire découvrir les moments forts de l'entreprise. Il y aura des ateliers, un atelier sensoriel, un atelier fabrique ta glace pour comprendre les bases de comment on élabore une glace et un sorbet. À la turbine, bien évidemment, et puis avec un moment festif, il y aura un concert, Batucada, une tombola, un parfum aussi qui va être dévoilé, un parfum spécial 30 ans. Donc il faudra déguster ce jour-là. Et puis après différentes choses, en début d'année pareil, on a fait un petit relooking à notre logo, à notre identité visuelle, où l'idée c'était de redonner un petit coup de jeunesse, mais sans perdre l'adhésion, la reconnaissance de la marque. Donc voilà, ça c'était une première étape des 30 ans. Et puis enfin, on est aussi en train de travailler sur une mise à jour de notre site internet qui permettra d'être un peu plus fluide sur la consultation de notre site.
1: Entre mise à jour des supports de communication, de votre logo, série de publications sur l'histoire de Terra Delis et enfin cette journée festive du vendredi 5 juin, journée durant laquelle l'atelier Terra Delis au Moulinon va ouvrir ses portes au public, en tout cas l'après-midi, pour découvrir un petit peu le métier d'artisan glacier, la création d'un sorbet et ce nouveau parfum qui nous attend pour l'occasion. C'est une très belle programmation qui est prévue pour célébrer ce 30e anniversaire. Une année qui s'annonce quand même bien chargée et riche de nouveautés et d'évolutions. Si jamais on souhaite retrouver le programme de toutes ces animations à venir, ainsi que votre carte, votre engagement, toutes vos activités, par où est-ce qu'on peut passer ? J'imagine que vous avez un site et des réseaux sociaux.
0: Tout à fait, on a un site internet où du coup il y aura tout le détail de nos salons glaciers, vous les citiez tout à l'heure, donc que ce soit donc les événements sur le glacier du Moulinon, mais sur nos autres glaciers. Je ne l'ai pas dit, mais on a également des projets d'ouverture pour 2026-2027, mais je n'en dis pas plus. En tout cas, tout est inscrit sur notre site internet et effectivement, on communique après aussi sur les réseaux sociaux, sur Facebook et Instagram, qui permettront de suivre les actualités.
1: Avant de conclure, avant qu'on se quitte, est-ce que vous auriez un dernier mot pour nos auditeurs ?
0: Soyez toujours gourmands.
1: Je pense que c'est une belle conclusion. Merci beaucoup, Claire, d'être venue nous parler de tout ça sur les ondes. On souhaite un bon anniversaire à Terra Delis et on se dit à très bientôt.
0: À bientôt, merci.
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1: Ils étaient à la Louvée en 2019. Les Stentors reviennent et vous donnent rendez-vous à la Louvée pour un moment d'exception. 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N'attendez plus pour réserver vos places et laissez-vous emporter. Offrez aussi un cadeau inoubliable pour la fête des mères, une expérience musicale émouvante et hors du commun, organisée par le comité des fêtes de la Louvée. L'association des créartistes est heureuse de vous inviter à sa première édition du festival de théâtre amateur jeunesse, La Passerelle des comédiens. Samedi 30 mai à la salle du foyer au Chélar, toute l'équipe des créartistes vous accueille à partir de 10h30 et vous propose 6 spectacles de 3 compagnies différentes. De 10h30 à 17h30, 5 groupes d'enfants et d'adolescents venant de toute la vallée de Lérieux se succéderont sur les planches et joueront leurs pièces qu'ils ont préparées durant cette année. À 20h30, la compagnie du Cheval Noir vous présentera son spectacle le clownesque, le grand concert de la Grande Miloute. Tout au long de la journée, vous pourrez vous restaurer sur place avec Food Truck, La Vida & Co. Vous trouverez également Crêpes Buvette. N'hésitez pas à venir découvrir.
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0: 18 ans, a été tué par balle. Deux suspects ont pris la fuite après les tirs. À Grenoble, une fusillade a fait un mort et trois blessés dans le quartier Mistral après des tirs visant un groupe de jeunes devant le club de football du quartier. Les enquêteurs privilégient la piste du narcotrafic dans les deux villes. Le gouvernement lance aujourd'hui son aide carburant pour les grands rouleurs. Une mesure annoncée dans un contexte de flambée des prix à la pompe depuis le début de la guerre au Moyen-Orient et les tensions autour du détroit d'Ormuz. Julie Pierret.
1: 800 euros d'aide, l'idée c'est de soutenir les Français les plus modestes qui dépendent de leur voiture pour aller au travail par exemple. Concrètement, près de 3 millions de personnes pourraient être concernées. Pour toucher cette aide, il faut être salarié ou indépendant, utiliser un véhicule personnel, thermique ou hybride non rechargeable, effectuer au moins 30 km par jour entre le domicile et le travail, ou 8000 km par an dans le cadre professionnel. Le revenu fiscal de référence, lui, ne doit pas dépasser 16 880 euros par part. Les demandes se font directement sur le site des impôts à partir d'aujourd'hui et ça pendant 2 mois. Les bénéficiaires devront renseigner leur numéro fiscale, leur immatriculation et leur carte grise. Le versement est annoncé sous une dizaine de jours après validation du dossier.
0: Merci Julie. Le gouvernement insiste aussi sur les contrôles. Les justificatifs devront être conservés pendant 5 ans. En cas de fraude, les sommes devront être remboursées avec des pénalités pouvant aller jusqu'à 100%. Le tabac continue de reculer en France. Selon l'Observatoire français des drogues et des tendances addictives, les ventes légales ont baissé de plus de 8% en 2025 chez les buralistes. Moins d'un adulte sur 5 fume désormais quotidiennement, c'est un niveau historiquement bas. Chez les lycéens aussi, le tabagisme chute fortement, même si l'usage de la cigarette électronique continue de progresser. Et puis du tennis avec le début du deuxième tour de Roland-Garros, au programme notamment un duel 100% français entre Hugo Humbert et Quentin Alice. À suivre également Valentin Royer qui sera opposé à Novak Djokovic. Hier, pas d'exploit pour Clément Tabur, éliminé par le numéro 1 mondial Yannick Sinner en 3-7 au premier tour. Ça n'est pas passé non plus pour Loïs Boisson. Voilà pour l'essentiel de l'actualité. Bonne journée à tous.
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6: Et bonsoir. C'est
7: bonsoir.
6: Sans rancune. Hello. Du mois de mai.
7: Bonsoir.
8: Qu'est-ce qui se passe aujourd'hui? On s'est dit, mois de mai, c'est le printemps, le soleil arrive et tout ça. Qu'est-ce qu'on fait? On recommence à bouger?
9: On recommence à bouger, à aller voir des potes.
8: Ouais. Comment on bouge? Vous vous déplacez comment, vous?
6: Bah, ça dépend, à pied,
8: en vélo,
6: en trottinette.
9: Du vélo. Ah non, pas de trottinette.
8: Trottinette électrique?
6: Ah non,
8: non, on va un peu plus loin, on se déplace en bagnole, ou ouais, on fait du stop, parce qu'on est aussi dans des endroits où il n'y a pas beaucoup de transport.
7: Et oui. On habite en ruralité.
8: Voilà, donc on fait du stop.
9: Et heureusement, il y a des gens qui s'arrêtent.
8: Et qui nous prennent en stop. Et des fois, ça arrive quoi?
9: Eh bien, ça arrive. Moi, souvent, les gens qui s'arrêtent, qui me prennent en stop, ils me prennent en stop parce qu'ils s'inquiètent pour moi.
8: Et ils s'inquiètent pourquoi? Parce qu'ils te disent, mais vous n'avez pas peur?
9: Vous êtes une fille.
8: Du stop, toute seule.
9: Il risque de vous arriver un problème.
8: Et là, la réponse d'une pote qui nous écoute actuellement dans le studio, c'est ça va avec les statistiques. Et en fait, c'est quand même moins dangereux, a priori, de faire du stop que de se marier. Donc, bon.
6: Voilà, ben, c'est les statistiques voilà, qui ont parlé.
8: C'est statistiquement prouvé.
6: Et en général, quand on dit ça, ça fait un petit effet dans la voiture.
8: La voiture, ça marche.
9: Et puis, c'est vrai. Enfin, vu,
8: c'est
9: prouvé,
8: vrai.
9: Ouais.
8: C'est ça.
9: Moi, je me suis mariée et j'ai plus galéré pendant mon mariage que pendant le stop.
8: Du coup, allons-y, profitons du soleil, faisons du stop, partons sur les routes.
6: Ouais, n'hésitez pas à prendre des autostoppeurs.
8: Prenons les autostoppeuses.
6: Et puis, ben, nous, on continue la radio parce que quand même.
8: C'est toujours pas fini le patriarcat finalement.
6: Il y a encore besoin.
8: Allez, sans rancune, hein, on y va.
6: Et sans
9: c'est
6: rancune.
9: Parti.
6: Alors du coup, eh ben, on est le 10 mai finalement parce qu'on va pas faire en direct. Ça va être la Pentecôte à notre émission habituelle, donc on va pas l'enregistrer ce jour-là. Et du coup, comme on est un dimanche après-midi, on a été au cinéma hier avec quelques-uns, quelques-unes ici. Et on a été voir un film que j'avais proposé, que moi j'ai beaucoup aimé, qui s'appelle The New West. C'est un film western au féminin. Avec cette réalisatrice Kate Beecroft qui est partie dans le Dakota du Sud aux États-Unis. Aujourd'hui quoi, c'est actuel. Elle a rencontré du coup des personnes avec qui elle a sympathisé et notamment personne qui devient la protagoniste, une des protagonistes centrales du film et qui joue son propre personnage dans le film, qui s'appelle du coup

0: Tabata Zimiga, qui a un ranch dans le Dakota du Sud, qui élève des chevaux qu'elle vend, qui les dresse du coup. Et c'est un personnage assez fort, avec autour d'elle plein de jeunes qu'elle soutient, qui vivent avec elle, avec sa mère à elle et avec ses enfants. Des ados qui traînent et qui ont pris le goût de l'équitation, du dressage, à qui elle a transmis ça, et qui l'aident à élever ses chevaux, et notamment des jeunes filles là, et des jeunes ados qui participent à des rodéos ou à des courses, et entre autres autour aussi de la vente des chevaux. Et moi, ce que j'ai aimé dans ce film, c'est déjà les images, du coup, d'une très belle photographie hyper esthétique, et des paysages du Grand Ouest américain avec des montagnes incroyables, des lumières hyper chouettes, et puis ces chevaux qui courent un peu partout. Et puis cette espèce de famille recomposée avec des liens choisis, quoi. Et ce lien aussi qui est entre de mère et fille, entre Tabata et sa propre mère, entre Tabata et sa fille Portia, qui est aussi une jeune avec un sacré tempérament, qui a un super contact avec les chevaux, et qui se trouve un peu en difficulté face à la douleur de sa mère, là, Tabata, qui vit un deuil, qui a perdu son ex dans des conditions assez violentes. Et du coup, il y a ce lien-là, mère-fille, qui est très présent et assez complexe, et qui est bien filmé, et j'ai trouvé le scénario assez bien écrit. Bon, après, du coup, il y a cet enjeu aussi financier d'arriver à trouver des sous pour faire vivre tout ce petit monde qui vit un peu de bout de chandelle, et qui, du coup, essaye de vendre des chevaux, mais entre le fait que c'est une zone assez pauvre des États-Unis, et puis que en tant que femme éleveuse, elle arrive à vendre ses chevaux moins cher, elle finit par avoir du coup une offre de reprise d'un personnage, du coup d'un éleveur d'un autre état, et à partir de là ça se complique, quoi.
1: Et ouais, on était plusieurs à aller voir ce film hier, c'était une super sortie à la ville, entre guillemets. En tout cas, dans les trucs moi que j'ai trouvé super dans ce film, il y a effectivement le lien entre tous ces gens qui habitent ensemble dans ce ranch un peu paumé, dans un endroit hostile là. Mais le truc qui m'a rendu le film insupportable à des endroits, c'est, j'ai l'impression qu'on nous... c'est toujours cette présence du patriarcat, et où il y a deux figures tutélaires masculines... qui ont une place importante, en fait, alors que tout fonctionne sans qu'ils soient là, quoi. Enfin, je sais pas comment dire. Peut-être j'exagère un peu. J'ai été heurtée à cet endroit-là. Où, du coup, le gars qui est mort il y a un an, là, dont elle est en deuil, il est très présent. Assez vite, il est très présent. Il est là tout le temps. C'est pour lui et grâce à lui et avec lui qu'on fait ça. Et ensuite, ce personnage qui arrive, le Richos, qui veut les aider et qui prend la place dans le ranch.
2: Moi, j'ai trouvé que lui est particulièrement détestable.
1: En plus,
2: Ça m'a moins dérangé la place de ce John là qui est décédé. Enfin, son absence en fait m'a moins dérangé que ce personnage. Ce personnage-là de cow-boy états-unien qui vient à la rescousse de la femme esselée.
1: La veuve et les orphelins.
2: Ouais, c'est ça. Et en fait, lui, mais il est détestable du début à la fin. Il m'a mis dans une tension.
0: Moi, j'ai trouvé que justement, ça montre ça. Le film, il montre bien le côté de... Au début, on se dit, c'est assez providentiel. Et après, on comprend très vite qu'il, malgré les côtés... on comprend qu'il est... Moi, je trouve qu'il est il a une forme de complexité. On comprend qu'il a une forme de réparation, qu'il veut les aider et soutenir de manière assez égoïste au final, dans un truc de réparation personnelle. Mais il y a un truc de quand même avoir envie d'être en soutien, et que ce personnage, il a aussi un deuil, et que voilà, il y a une petite forme de complexité. Mais le film montre bien qu'il se pose en sauveur et que c'est un problème. Et j'ai trouvé que sur ces histoires de patriarcat, il y a quand même le truc de... C'est présent et c'est dénoncé, moi, je trouve. Et notamment, il y a une histoire de témoignage de meufs qui ont vécu des violences autour d'un feu, que j'ai trouvé assez chouette aussi. Elles expliquent ça. Elles sont en forme de vraiment sororité de vieilles meufs autour d'un anniversaire de la mère de Tabata. Et elles racontent leurs histoires comme ça de violence. Et j'ai trouvé ça fort aussi, ce passage. Enfin, ça marque au milieu du film aussi.
2: Oui, je suis d'accord avec toi. Ce passage-là, il est assez puissant. Et je trouve que c'est... Enfin, en fait, c'est le début aussi du basculement un peu vers la fin du film. Et où moi ça a commencé à relâcher un peu la tension, parce que quand même ce cow-boy là, égoïste comme tu l'as dit, se place en sauveur, mais d'une manière tellement capitaliste, c'est-à-dire que quand même tout passe par le fric, quoi. Et il arrive et il est riche, et en fait il met ça en avant, hein, et du coup,
1: il prend une place de leader aussi. Il vient se mettre à des endroits où, en fait, ok, tu proposes du fric, mais t'es pas en train de proposer que du fric. Il vient se mettre à un endroit entre les personnages et les habitants habitantes du ranch et les chevaux, qui est complètement absurde. Mmh. Alors que les autres avaient vraiment des liens.
0: Il y a ce truc que c'est pesant. Quand même, il y en a qui dénoncent le fait que ça ait pu être un peu pesant à des moments aussi. Voilà, faut s'attendre à ce que ça remue, et tout le monde n'a pas forcément apprécié à fond le film. Moi, je trouve qu'il y a plein de trucs chouettes, et ça m'a plutôt donné de la force, et j'ai trouvé que ça se résout bien. Et voilà, et en plus, il y a un clin d'œil.
1: Une dédicace à
0: Sans Rancune. À un moment, on peut pas dire le contexte parce que c'est vers la fin, mais c'est quand même chouette.
1: C'est hyper bien. C'est vraiment Sans Rancune, de la même façon que nous, quoi.
0: Bah voilà, du coup, c'était pour donner envie ou pas, en parler un petit peu et dire ce qui pouvait faire lien avec les questions qu'on brasse. Et sinon, du coup, on a des petites actus.
3: Alors oui, moi, j'ai trouvé quelques petites actus, la première, c'est 6 ans après les révélations de Mediapart, le réalisateur Christophe Rougia, je ne sais pas si vous vous rappelez, il a été condamné, ça y est, et il avait fait appel hein, quand même, ce Gouja, il a osé faire appel. Donc le 27 avril, il a été condamné à 5 ans d'emprisonnement, dont 2 fermes, mais tout ça avec des bracelets, hein, parce que quand même, on ne met pas n'importe qui en prison. Et donc, il a été condamné pour avoir agressé sexuellement Adèle Haenel entre ses 12 ans et ses 14 ans. Donc, c'est une petite peine quand même. Hein. On parle de pédophilie, pédocriminalité, là. Voilà, donc une immense victoire quand même et un soulagement selon Adèle Haenel. C'est ce qu'elle a dit. Moi, je trouve que c'est incroyable que ça ait mis autant de temps et surtout qu'une peine soit aussi légère au final. Parce que les années de procès, en fait, ça, ils payent pas, quoi. Bon voilà, mais ça on parlera plus tard de toutes ces histoires de justice. Peut-être qu'on fera une émission un jour spéciale. En tout cas, je lui souhaite beaucoup de douceur à présent, et parce que comme beaucoup de procès autour de viol, c'est les victimes qui trinquent encore pendant le procès, quoi. Elle a été quand même bien malmenée. Et donc, en parlant de violeurs et de justice, je vous propose d'écouter un petit discours de Muriel Robin au Molière. Et voilà, on en reparle juste après.
4: Je suis désolée parce que, en fait, j'en ai rêvé de ce moment, en fait, quand j'étais chez moi à Saint-Étienne et je regardais la télé, puis je voulais qu'on me reconnaisse. Qu'on reconnaisse ma différence. Qu'on me reconnaisse, moi, qui j'étais. On n'avait pas le temps à la maison, alors je me suis dit, là, dans ce métier, on va me reconnaître. On va reconnaître que peut-être j'ai un truc et peut-être que ça va les intéresser. Alors, tout vient à point. Tout vient à point. Et d'où mon émotion très, très, très, très, très forte, vraiment. Et bien sûr, Anne Lenen. Anne Lenen, mon épouse, qui m'a permis de grandir et d'être une meilleure personne. Et qu'on n'est jamais que l'actrice de la femme qu'on est. Peut-être suis-je devenue, au fil du temps, grâce à toi, une meilleure actrice, à savoir. Je t'aime, plus que tout. Merci. Je voudrais juste te dire rapidement quelques mots sur la nouvelle loi sûre dont vous avez peut-être entendu parler. C'est le plaidé coupable proposé par Gérald Darmanin. Elle permettrait à un violeur de négocier sa peine dans le bureau d'un juge, sans procès, en échange d'un aveu. Mais un viol, ça ne se négocie pas. Ça se juge. Les victimes n'ont pas besoin d'une justice plus rapide, mais d'une justice à la hauteur. On ne combat pas une violence massive avec une justice allégée qui simplifie la procédure, mais pas la vie des victimes. Le procès est important pour les victimes et pour la société. Je vous demande donc, monsieur le ministre, s'il vous plaît, d'être à la hauteur de ce fléau et de ne pas infliger aux victimes une seconde peine. N'est-il d'ailleurs pas question, là aussi, d'honneur ? Je vous remercie infiniment.
3: Alors voilà, moi je remercie et salue l'audace de Muriel Robin d'avoir utilisé ce moment qu'elle a attendu quand même toute sa vie en tant qu'humoriste, actrice, pour parler de cette loi. Moi j'en avais pas entendu parler, c'est passé ploup comme ça, elle est passée. Donc en fait, cette proposition de loi, la loi SURE, S-U-R-E, de Darmanin, crotte de chien, va succéder la C, cuvapis, sac à merde, minable... Pardon, je m'égare. Cette loi qui consiste à alléger la peine des violeurs, s'ils avouent leur crime, eh ben, ça va se passer, donc, comme elle le disait, sans procès, dans le bureau du juge. Donc, en fait, avec leur avocat, et les victimes ne seront pas présentes. Donc, on imagine bien que les victimes précaires, on va en prendre plein la tronche, et que tous les violeurs, puisqu'il s'agit de domination quand même, vont réussir à s'en sortir de façon... beaucoup plus légère. Même si les procès, ils sont quand même hyper durs pour les victimes, c'est nécessaire, c'est catharsisant, c'est quand même important. Bon, voilà, une aberration de plus dans ce monde de merde. Mais j'ai une bonne nouvelle. J'en ai trouvé une. Les protections périodiques réutilisables seront remboursées à partir de la rentrée universitaire, donc en septembre 2026. Elles seront remboursées pour les personnes de moins de 26 ans et personnes précaires qui bénéficient de la C2S. Voilà, il n'y aura pas de limite d'âge, donc on attend vivement que cette loi passe vraiment et soit appliquée. Et on vous donnera des précisions sur comment on procède.
1: C'est ça, moi ça me fait venir une petite question sur est-ce que tu as su sur l'application de cette loi à qui ça s'adresse ? Est-ce que c'est assujetti à un numéro sur la carte vitale ?
3: Eh ben je ne sais pas, ça fera partie des précisions de septembre parce que évidemment que dans le précaire, on entend aussi les personnes qui n'ont pas droit à cette petite carte verte magique. À suivre, mais on pourra quand même l'utiliser. Mais oui, effectivement, ça reste encore... c'est encore pas du tout parfait. Un petit son pour poursuivre, et puis je vous la présente juste après.

0: Et voilà, c'était Eza Yazuke avec Peppa Pig. Donc Eza Yazuke, quoi vous dire, ben c'est une chanteuse, rappeuse, compositrice. Et voilà, elle dénonce en général beaucoup. J'avais déjà passé on avait déjà passé un titre d'elle qui s'appelait Extrême, où elle dénonçait la levée de l'extrême droite. Et voilà, elle y va pas avec le dos de la cuillère, c'est plutôt pas mal. Elle a repris un nom de comment on dit, un samouraï. Le premier samouraï noir. Voilà. Et voilà, bonne combattante et méga punch sur scène. Je vous conseille si vous avez l'occasion. Bon, petite précision par rapport à la loi sur là qui a été adoptée par Darmanin, Crotte de chien, Cuvapis, Gros Minable. Cette loi concerne pas seulement les agressions sexuelles, mais aussi d'autres délits. Voilà.
1: Moi, je voulais vous lire un texte que j'ai écrit rapidement tout à l'heure, qui n'a pas de titre. Mais je crois que j'avais quand même envie de transmettre ça. Donc c'est parti. C'est émouvant le printemps. Les arbres retrouvent leurs feuilles, les prairies retrouvent leurs fleurs, les hirondelles retrouvent leur nid. Ça bourgeonne, ça bourdonne, ça butine, ça chante, ça colore, ça s'anime. Et en moi, il y a un truc qui se ratatine. C'est beau le printemps, mais c'est aussi angoissant. C'est le moment où ça devient difficile de cacher son corps. Le mien est dissonant, même si je suis blanc, mince et valide. Mon corps est poilu, tout dru, et pourrait correspondre à une silhouette masculine s'il restait pas accroché à mon torse, deux petits seins qui détonnent. Le printemps, c'est le début d'une période énergivore pendant laquelle les contradictions et les injonctions se livrent une bataille épuisante à l'intérieur de moi. Parce que qui dit printemps dit été qui arrive, et j'aime pas l'été. Si en manif je gueule depuis des années, mon corps, mon choix, mon corps, mes choix, je peux que constater douloureusement que j'arrive pas toujours à les assumer, mes choix. J'aimerais être de celles-eux qui en ont vraiment rien à foutre du regard des autres. J'y arrive des fois, pas toujours, pas tous les jours. Quand je suis à la plage et que je sens les regards appuyés qui passent de mes jambes à mon torse, à ma tête, de mes jambes à ma tête, à mon torse, avec stupéfaction et mépris, j'arrive des fois à en rire. Pas toujours, pas tous les jours. Quand je suis à la plage et que je sens les regards appuyés qui passent de mes jambes à ma tête, à mon torse, de ma tête, à mes jambes, à mon torse, j'arrive des fois à me sentir fort et fier, à ressentir une force incroyable parce que j'emmerde le capitalisme, j'emmerde le patriarcat et ses normes binaires. Des fois, pas toujours, pas tous les jours. Les autres fois, les autres jours, j'ai honte et j'ai un peu peur aussi. Et à chaque fois, toujours, tous les jours, je pense à toutes les personnes qui subissent la violence des regards, la violence des remarques sur leur corps. Je pense à vous tous, pour qui été n'est pas synonyme de liberté, vous qui angoissez tous les jours de comment vous allez vous fringuer. Et j'ai la rage. Promesse à moi-même, continuer de lutter toujours, tous les jours, contre les systèmes oppressifs qui nous pourrissent. Alors, haut les corps.
2: Merci. Merci, et ça fait grave d'écho. Bravo.
0: Hyper beau.
2: Voilà, on va enchaîner. Encore de la mosaïque sans rancune, quoi. Moi, j'avais envie de vous parler d'un recueil de nouvelles écrit par une camarade ariégeoise. Et c'est paru aux éditions du Bout de la Ville, là, très récemment. C'est un recueil de nouvelles qui s'appelle La tête, la première, avec une couverture vraiment très jolie, un dessin comme ça, d'un personnage qui roule un peu sur une patate énorme. C'est assez beau, je trouve. L'autrice, c'est Agnès Lubin. Et je viens juste de le lire assez rapidement dans la semaine, là. C'est des nouvelles qui sont très, très courtes. Et c'est assez surprenant comment... Mais quand je dis très courte, c'est une page Donc un bouquin format un peu classique, genre 12 cm par 20. Ça fait une page et demie, deux pages, trois pages maximum. Et on est embarqué dans son univers tout de suite, quoi, direct. On est là, on est dedans, on est pris dedans. Il y a des échos de personnages qui reviennent. Il y a beaucoup d'enfants. Et c'est un peu comme si c'était... Ça m'a fait un effet un peu comme si c'était progressif sur un truc un peu chronologique que... Au début, c'est des histoires d'enfants, et puis après, c'est des histoires de personnes un peu plus vieilles. Un peu, j'imagine, elles parlent beaucoup au jeu. Il y a des personnages qui sont elles, et puis d'autres pas, mais... voilà, je saurais pas quoi en dire. Je pense que je vais pas en dire des tonnes, mais en fait, ouais, je sais pas. Ça m'a hyper touchée, c'est hyper chouette à lire. Et là, j'en ai choisi une que j'ai envie de vous partager, qui s'appelle « Rouler jeunesse », qui est plutôt à la fin du recueil, à la page 100. 101 pour être précis, et qui est plutôt, je trouve assez, moi ça m'a touché sur les trucs de l'âge, voilà. Mais vous allez voir. Allez, on y va ? Hop là, roulez jeunesse. C'est parti, 40 minutes de vélo pour rentrer. C'est une bonne idée de faire le trajet en vélo, ça me laisse le temps de repenser à la journée, à ce que j'ai écrit, aux nouvelles personnes. Parti trop vite, mal évalué la température extérieure. Trop couverte, faut y aller souple, pas question de transpirer. J'aurais pas le temps de me changer avant le cinoche et j'ai pas mis de déo. Je mets jamais de déo. Ça tache les dessous de bras des t-shirts. Et puis j'aime bien mon odeur. Mais c'est vrai qu'à la ville, les gens ils sentent le propre. Peau d'échappement. Oh, ça pue par ici. Les odeurs de sueur, de vie, c'est censé pas exister chez les gens. Les gens qui ont l'air d'avoir une douche à la maison. Par contre, les odeurs de lessive, de savon, de déo, de parfum, de gel, de maquillage... Bref, toutes ces odeurs qui puent, ça oui. Les vraies odeurs. Pourquoi elles sont fausses les autres ? Les odeurs corporelles, c'est pour les clodos ou pour la campagne. Alors pas transpirer à vélo. Il est encore un peu loin, il va croiser ma route. 13-14 ans. Pas facile de savoir, j'ai pas mes lunettes, il est assis sur un vélo. Mais il a l'air grand, fin, coupe de cheveux et survêt sans signe particulier. Un collégien, c'est sûr. Le lycéen, il cherche le signe particulier. Le collégien, il fait tout pour l'effacer. Enfin, je crois. C'est encore comme ça aujourd'hui ? Tu crois ? J'accélère, réflexe. Comme Louise quand elle entend les gens approcher dans la côte en rando. J'accélère, entrée avant lui sur la piste cyclable. Elle allonge le pas pour surtout pas se faire doubler. Mon coup de pédale est trop mou, trop distrait, trop tardif. Obligé de m'arrêter pour le laisser passer. Hors de question de me faire traiter de vieille conne. Pardon, je voulais pas te couper la route, dit-elle pour prévenir l'insulte. Parano un jour. C'est pas grave, madame, répond-il presque sourire. Il n'a pas crié le madame, mais j'ai entendu que ça. Ah, le bougre. Il m'aurait dit mémé, ça aurait eu le même effet sur moi. Tant pis pour la transpi, je prends un grand souffle, je baisse la tête pour vérifier. Grand plateau. De toute façon, le dérailleur marche plus, t'es toujours sur le grand plateau, mais c'est pas grave, on est à Toulouse, c'est sûr qu'en Ariège, ce serait pas possible, dans les Asturies non plus, c'était bien les Asturies, les côtes dans les Asturies, mais bof. Mais la mer, les eucalyptus, et Alex, trois semaines, les côtes, quelle chaleur, l'incendie, le verger, les croquettas, j'ai faim. La boulangerie, beignet, goûter trop tard, ta peau douce la dernière fois, il y avait plus rien à la boulange, tu vas voir si la vieille, elle est pas foutue. N'importe quoi, il t'a pas dit la vieille. Il ne t'a même pas regardé. Justement, ça c'est un signe. C'est les vieilles qu'on regarde pas. Mais il a 14 ans. À 35 piges, tu peux être sa mère, et donc pour lui, tu es vieille, ça n'a rien à voir avec ton âge. J'ai pas 35 ans. Depuis combien ? 35 pour aller à 47 ? 12 ans ! Purée, ça fait 12 ans que t'es plus jeune du tout. Mais t'as un bonnet, alors il a pas vu tes cheveux, et sans tes cheveux gris, tu fais pas si vieille non plus. Puis t'en as quoi à foutre d'avoir l'air vieille ? Ah, bravo la féministe ! Elle t'emmerde, la féministe. Tu te parles toute seule, arrête de t'insulter. Ça non plus, c'est pas féministe. Mais ta gueule, la police de la pensée. Je m'en fous d'être vieille, mais je veux pas me faire doubler par un morveux. Ah bah c'est toi qui fais de l'agisme, bravo, n'importe quoi. Ben si morveux, ça marche pas pour quelqu'un de ton âge. Je veux me faire doubler par personne, même pas par un vieux. Ah d'accord, c'est plutôt du validisme alors. Mais j'ai envie de me sentir forte, c'est tout. Forte ou plus forte que les autres. Forte. Et plus forte que les autres. Tu sais très bien que t'es forte, c'est pas parce qu'une collègue t'a mal parlé ce matin que tu dois oublier ta traversée des Pyrénées toute seule comme une grande. Sommet, neige, orage au col du Portillon, grêle, la trouille. Le glacier, s'il faut, il y est plus. Ça fait combien ? 3 ans encore ? Si, encore un peu, faudrait y retourner. C'était beau, le Vignomale. Merde, je transpire, faudrait enlever une couche, mais pas possible. S'arrêter, c'est perdre la course. Et pour qu'il y ait une course, il faut être deux, non? On est deux. Mais lui, je joue pas, hein. Il m'a même pas vu. Mal aux épaules. Son sac à dos à lui? Vide. Je croyais que c'était trop lourd, les sacs de collégiens. À l'époque, il était lourd, mon sac. Ça doit être un branleur, il a pas pris ses affaires, t'es trop nul. Il est pas du tout du côté du collège. Et quelle journée, mercredi? Ah oui, y a pas cours, merde. J'aurai plus rien à la boulange, c'est sûr. Tarée, cette collègue. 47 ans, je peux me sentir comme si j'avais 7 ans. Elle en a fait des dégâts, cette connasse de maîtresse du CP, c'est sûr. Et ouais, c'était il y a 40 ans quand même. Peut-être que je peux passer à autre chose. En même temps, c'est une manière de rester jeune. Au revoir, madame, lance-t-il en tournant à gauche et en faisant un signe de la main. Elle répond machinalement d'un signe et d'un « Bon mercredi !» Le feu, rouge, pose, quelle conne, même pas mesquin son au revoir. Quelle gourde! Ça gratte dans le bas du dos. Trempé, de l'air frais, voilà, je pue. Alex me dirait « Tu pues ? Mais tu pues pas, moi j'adore ton odeur !» Rien à foutre du ciné, un beignet et retrouver Alex. Et voilà, qu'est-ce qu'on fait ? On fait une petite pause musicale, comme ça c'est plus facile. Allez, ciao !

0: Alors voilà, c'était Jenny Bess avec son titre Reality. Donc Jenny Bess, eh ben, chanteuse et elle est aussi actrice. Assez punchy. Voilà, j'ai beaucoup aimé ce titre qui parle de bisexualité, où elle assume clairement sa posture. Elle en fait un titre bien vénère et j'ai trouvé ça très chouette de le passer. Voilà. Vous pouvez la retrouver en duo avec une autre personne. Et ils ont des costumes absolument incroyables qui sont dessinés par la personne qui fait le duo avec elle. Voilà. Et je vais vous parler d'un truc qui n'a rien à voir. Une BD qui s'appelle Voleuse, qui a été écrite par Lucy Bryan. Je ne sais pas si on dit Bryan ou Brion. B-R-Y-O-N. C'est solaire, c'est malicieux, c'est drôle. C'est un premier roman graphique qu'elle fait. Ça parle de Ella, une jeune lesbienne qui va rencontrer, grâce à une situation complètement cocasse, Madeleine, et découvrir un secret qui va les amener à vivre une aventure drôle et pétillante. Voilà, c'est le roman, ça se lit assez vite. C'est en trois couleurs. Chaque page va changer de couleur, ça va donner une espèce de petite ambiance. Les dessins sont très simples mais précis. Et voilà, c'est une jolie histoire tendre avec des personnages attachants et très sympa. Ça se lit à partir de 12 ans, je dirais. Voilà, jusqu'à 110. Et le titre s'appelle Voleuse. Toi, tu l'as lu aussi, Luc, ça hein?
1: Oui, moi je l'ai lu aussi et je veux bien en dire un mot de plus parce que j'ai beaucoup aimé. Et ce qui m'a emmené, c'est que le scénario est assez surprenant et emmène à des endroits auxquels on s'attend pas du tout. Et en ça, c'est extrêmement bien réussi. Au-delà du fait que, comme tu l'as dit, les personnages sont assez attachantes. Et j'ai trouvé aussi que c'était tout en subtilité. Ouais, je crois que c'est le mot qui va bien avec cette BD, c'est que c'est subtil dans les émotions, c'est subtil dans la manière d'aborder tous les thèmes qui sont abordés. Et du coup, c'est une grande réussite pour ça, parce que ça parle de beaucoup de choses, sans en faire des tonnes. Et voilà, donc laissez-vous surprendre aussi.
0: Ouais, carrément, c'est de la délicatesse. Voilà, on fait exprès hein, de garder le suspense, parce que c'est plein de surprises et que ça vaut le coup de l'ouvrir, quoi. Et ben à toi.
1: Et pour prendre la suite, ça va être beaucoup de lectures aujourd'hui d'ailleurs. moi je vais vous lire, je pense, un ou deux poèmes de Pat Parker, qui est une poétesse états-unienne noire qui est décédée en 89, qui a milité pour 12 millions de choses et qui est vraiment incroyable. Il y a un recueil qui vient de paraître aux éditions Hystériques et Associés. C'est Noémie Grunenwald qui a fait la traduction de ses poèmes. Et donc, Pat Parker dénonce le racisme, le sexisme. Elle a lutté aux côtés des Black Panthers. Elle a aussi énormément œuvré contre les violences sexistes et sexuelles et l'homophobie. Et elle a fait vraiment des choses assez incroyables dans sa vie. Donc, je vais vous lire un petit poème qui s'appelle « Ma femme n'est pas une dame ». Ma femme n'est pas une dame, elle ne se faufile pas dans les pièces. Elle y entre et on sent sa présence. Elle ne se fait pas toute petite, elle occupe l'espace qu'il lui faut. Elle ne consomme pas ses repas, elle mange et se rassasie. Ma femme n'est pas une dame. Elle est connue pour sa manière de parler d'une voix forte, de se curer le nez, buter sur les trottoirs, parler mal à ses chats, me parler mal, hurler des obscénités aux hommes, peindre des murs, retaper des maisons, trimballer des merdes, jouer au basket, et pour plein d'autres choses inélégantes. ma femme n'est clairement pas une dame, ce qui me convient très bien, car je suis pas un monsieur. Il y en a un autre que je trouve qui est court et qui est très beau aussi, c'est pour Willis. Quand je te fais l'amour, j'essaie à chaque caresse de ma langue de dire « je t'aime », d'attiser « je t'aime », de marteler « je t'aime », de faire fondre « je t'aime ». Et les bruits que tu fais se déversent. « Oh mon Dieu ! Oh Jésus !» Alors je me dis « et voilà !» Encore un mec qu'on acclame pour les actions des femmes. Et je vais vous en lire un dernier. Un petit dernier. C'était très dur de choisir quoi partager, mais vraiment, je vous encourage à vous procurer ce recueil parce que sa poésie est à la fois si politique et si tranchante que ça fout la patate, quoi. Ce dernier poème que je vais vous lire, du coup, ça s'appelle « À toute personne blanche qui veut savoir comment devenir mon amie ». La première chose à faire est d'oublier que je suis noire. La deuxième chose à faire est de ne jamais oublier que je suis noire. Il vous faut être capable d'apprécier Aretha, mais ne passez pas ses disques chaque fois que je suis là. Et si vous décidez de mettre du Beethoven, ne me racontez pas l'histoire de sa vie. Nous aussi, on a eu des cours de musique. Mangez de la soul food si vous voulez, si vous aimez ça. Mais ne comptez pas sur moi pour vous en cuisiner, ni pour vous indiquer des restaurants. Et si une personne noire vous insulte, vous agresse, viole votre sœur, vous viole, saccage votre maison ou se comporte simplement comme une enflure, s'il vous plaît, ne vous excusez pas auprès de moi d'avoir envie de lui briser les os. Car alors j'en viens à me demander si vous n'êtes pas stupide. Et même si vous pensez vraiment que les Noirs sont de meilleurs amanteux que les Blanches, ne me le dites pas. Je commence à songer à faire payer les saillies. Pour le dire autrement, si vous voulez vraiment être mon ami, débrouillez-vous pour que ça ne me demande pas de travail. Je suis fainéante, ne l'oubliez pas. Voilà, et pour la suite, une petite pause musicale.

0: Et voilà, vous aurez peut-être reconnu la chanson. C'était les Trash Croûtes. Et du coup, les Trash Croûtes, on adore. C'est des reprises en français de chansons qu'on connaît plutôt souvent en anglais et en traduite. Et ça donne ça. C'est pas mal, finalement. C'est un peu marrant. Et donc là, c'était du coup Don't Stop Me Now de Queen, qui est traduit par les Trash Croûtes en Ne m'arrête pas. Et voilà, c'était un petit son comme ça à partager avant de moi vous parler d'un podcast qui parle de asexualité. C'est une journaliste qui s'appelle Aline Laurent-Maillard qui a fait ce podcast qui s'appelle Free From Desire. Donc bon, j'ai pas trouvé la reprise de Free From Desire par les Trash Croûtes, mais c'est pas grave, c'était bien aussi. Et du coup, ce podcast qui s'appelle Free From Desire, ça explore et ça présente la sexualité, donc L apostrophe. Et je l'ai trouvé super parce que c'est un sujet qu'on parle pas tellement dans tous les LGBTQIA+, voilà, toutes les orientations affectives et sexuelles. Le fait de pouvoir avoir des attirances romantiques ou des désirs sexuels envers des personnes ou pas, ou plus ou moins, ça fait partie de toutes les variantes dans les orientations. Et voilà, c'est aussi quelque chose qui est assez taché de honte parce qu'il y a quand même une injonction au fait quand j'ai l'impression, enfin moi je l'ai vécu assez comme ça dans mon processus mental de bon, alors il y a l'hétérosexualité qui est la norme, et puis après quand on se dit bah finalement il n'y a pas que ça, c'est possible aussi d'avoir des attirances pour d'autres personnes, mais du coup il peut aussi y avoir, et je pense que historiquement il y a eu un peu ça, le fait de revendiquer le fait d'avoir une sexualité libérée pour les femmes, une sexualité libérée pour les personnes homo, donc le fait de revendiquer, de faire du sexe et faire du sexe avec qui on veut, et voilà, et que ça fait partie de se réapproprier son corps et tout ça, et le fait de se dire que peut-être que selon nos processus intérieurs, la manière dont on se vit dans l'espace, dont on a envie de relationner avec les uns les unes et les autres, il n'y a pas forcément cette composante, et c'est pas grave, et qu'il y a plein d'autres manières d'avoir de la sensualité et d'avoir envie de partager de l'intimité avec des gens. Et elle en parle très bien du coup dans ce podcast. Elle parle de ça, de comment elle en est arrivée à se dire asexuelle. Elle se dit aussi aromantique. Et elle parle de toutes les possibilités que ça a, du spectre de la sexualité, que tout ce que ça recoupe, mais elle parle aussi de sujets comme le fait d'avoir des relations amicales très fortes et de l'engagement qu'on peut donner aussi dans des amitiés et qui peuvent être aussi une forme d'intimité, de complicité qui des fois est pas toujours si différente de l'engagement amoureux. D'avoir des désirs d'enfant quand on est une femme seule, il y a vraiment beaucoup de sujets qui sont abordés, qui peuvent parler à plein de gens, même quand on se sent pas appartenir au spectre de la sexualité. Et quand, juste pour faire connaître aussi, ça vaut le coup d'y jeter une oreille. Il y a plusieurs épisodes, tous les épisodes sont aussi traduits en anglais. On les retrouve sur différentes plateformes de podcast. C'est une journaliste du coup qui a aussi écrit un livre qui s'appelle Libérée de la masculinité, que je n'ai pas lu, mais le titre donne envie d'aller jeter un œil, de se creuser un peu. Et elle a fait un podcast sur sa PMA aussi qui s'appelle Bienvenue bébé, que j'ai pas non plus écouté, mais peut-être que c'est bien, je sais pas. Et du coup, pour faire une petite introduction au podcast et un avant-goût, j'ai sélectionné un passage d'un des épisodes qui s'appelle Le mot qui sauve. Et donc voilà, je vous laisse avec un petit extrait.
1: Mais revenons au terme de la sexualité. C'est pas surprenant que je l'ai mal compris au début. Lorsqu'il est apparu sur Internet, au début des années 2000, il avait plein de définitions différentes. Certaines personnes, par exemple, souhaitaient que l'asexualité soit définie comme une absence d'attraction sexuelle, mais aussi comme une absence d'activité sexuelle. Pour elles, l'absence de pratique sexuelle était comme une expérience supérieure. Dès le début d'Aven, David Jay et ses nouveaux et nouvelles acolytes se mettent d'accord sur un principe, l'inclusivité. Ils considèrent que l'asexualité fonctionne comme l'homosexualité ou l'hétérosexualité. C'est une orientation sexuelle. Elle indique par qui on est attiré sexuellement. Dans le cas des asexuels, par personne. Et comme l'homosexualité ou l'hétérosexualité, La sexualité ne décrit pas des pratiques sexuelles. Chacun et chacune est libre de vivre sa vie comme elle le souhaite. Si une personne asexuelle veut coucher avec quelqu'un parce qu'elle a envie de se rapprocher de lui ou qu'elle a envie de découvrir le sexe, grand bien lui fasse. David Jay ne veut pas imposer sa vision. Il souhaite laisser les gens décider de ce que ce terme veut dire pour eux.
2: We're never the ones who tell people if they're asexual.
3: Ce n'est pas à nous de dire à quelqu'un s'il est asexuel ou non. On dit que le mot asexuel est un outil, pas une étiquette. Si ça t'est utile, tu le prends, et si c'est pas un outil qui te convient, tu le changes. Et on respectera le fait que tu aies choisi de faire ça. Je crois qu'on avait créé une très bonne atmosphère, parfaite pour que les gens explorent leur propre identité. On a commencé à recevoir de nouveaux mots, des mots comme « grey sexual » ou « demisexuel ».
1: Une personne gris sexuelle, c'est une personne qui peut ressentir de l'attirance sexuelle, mais que de façon rare, vague ou faible. Une personne demisexuelle, elle peut en ressentir aussi, mais uniquement après avoir formé un lien émotionnel fort avec sa ou son partenaire. Ce lien peut être de nature romantique, mais pas seulement. Ces deux concepts, qui s'intéressent à la façon, aux conditions dans lesquelles on ressent de l'attraction sexuelle, m'ont énormément aidé, parce qu'ils m'ont permis de comprendre que la sexualité était fluide, que chaque personne a un rapport à l'attraction sexuelle différent, unique, et que derrière le mot asexuel, il y a une multitude de vécus et de sens. D'ailleurs, dans la communauté ACE, on parle de « spectre de la sexualité », et on utilise le mot « aspect » pour décrire les personnes qui se trouvent sur ce spectre. Après ma relation avec Marie, j'ai une autre partenaire, qui s'appelle Izzy. Avec elle, j'ose pas utiliser le mot asexuel, mais c'est pas si grave. Quand je lui explique que j'ai rarement envie de sexe avec mes partenaires, elle comprend. Elle connaît déjà un peu le concept d'asexualité. Et sait que c'est pas à moi de m'adapter, mais à nous de trouver la sexualité qui nous convient. À ce moment-là, je réalise que mon asexualité est compatible avec une vie intime. Je commence à revendiquer la sexualité comme mon orientation sexuelle. Progressivement, tout progressivement, j'arrête de lutter contre qui je suis. J'arrête d'essayer de devenir cette femme parfaite qui s'amuse au lit et vit des aventures sexuelles intenses. Et j'apprends à m'aimer vraiment.
0: Et voilà, c'était un petit extrait pour donner un avant-goût de ce podcast que je viens de présenter, qui s'appelle Free from Desire, de Aline Laurent Maillard. Et voilà, bah c'est fini pour le Sans Rancune de mai. On va juste faire un petit agenda avec les prochaines dates pour terminer. On peut commencer par, si vous nous écoutez, du coup, jeudi 14 mai, on a quelques premières dates.
4: Alors, il y aura à Saint-Julien-Mont-la-Molette, à l'usine Perrier. Vous trouverez un festival de danse qui commence le 14, qui finira le 17. Et c'est une édition sur la transmission, voilà, où il y aura diverses disciplines et performances entre art visuel et performatif. Chaque création prend vie dans un dialogue avec l'espace. Voilà, donc pas mal de danseurs, danseuses, et c'est la deuxième édition, je vous y invite, c'est un peu bouleversant, c'est un peu beau, enfin même très beau, et voilà.
5: Ensuite, dans ce week-end, donc, vous pouvez alterner entre Saint-Julien, le Festival des Cinq, et le Festival de l'Usine des Cinq, et sur Annonay, du coup le 15 mai, c'est la journée, alors on va pas dire anniversaire, mais journée de commémoration de la Nakba palestinienne, qui est, je crois que c'est 1948, mais je suis toujours assez nulle en date. C'est du coup la Nakba, c'est la catastrophe, c'est le moment où les habitants et habitantes de Palestine ont été expulsés de leur village et ont dû partir. Et voilà. Et donc il y a une proposition de rassemblement le vendredi 15 mai. À Annonay, sur le pont Vaugelas, il me semble c'est dans l'après-midi, peut-être c'est vers 16-17h, en fin de journée, quoi. Sortez du boulot, allez-y. Et il y a un rassemblement le samedi matin à 10h sur le marché, un peu une classique samedi 16 à Annonay, toujours. Donc, voilà, la Palestine, toujours. Et, qu'est-ce qui se passe aussi le 16? Ça dépend si vous êtes un peu plus dans le sud. Il se passe que, aussi, à Valence, ça commence le mois des fiertés un petit peu en avance, donc c'est la Pride de Valence. samedi 16 mai. N'hésitez pas, hein, y en aura d'autres, on en parle plus tard.
0: Et oui, et justement, la prochaine date, ce sera le samedi 6 juin. Il y a peut-être des trucs entre, mais on n'a pas retrouvé des dates qu'on s'est dit qui pourraient rentrer dans cet agenda. En tout cas, le 6 juin, du coup, c'est le premier samedi du mois, c'est le rendez-vous du collectif LGBTQIA+ d'Annonay. Mais comme c'est aussi le jour des Prides de Saint-Étienne et d'Aubenas, dans l'après-midi, on risque, c'est très probable qu'on avance le rendez-vous du collectif. Donc, si vous avez envie d'en savoir plus, n'hésitez pas à nous contacter sur les contacts que vous pouvez retrouver sur Internet, qu'on remettra sur la page de l'émission. Et puis juste après le 6, il y aura le dimanche 7. Et du coup, le dimanche 7, il y a la grande gala de la scène ouverte de Saint-Julien-Molin-Molette avec une participation de toutes les personnes bienvenues pour faire un peu toute forme de scène libre, enfin toute forme d'expression libre, de spectacle vivant. Et c'est à 18h30 et il y a depuis quelques éditions, c'est en soutien à des associations, des collectifs, et il se trouve qu'on a la chance ce soir d'avoir une personne du collectif pour qui c'est en soutien le 7 qui va pouvoir nous en parler.
6: Cette fois-ci la Grangolade, tous les fonds de la buvette et de la cantine seront versés à une association qui s'appelle le Bercail à Saint-Julien-Molin-Molette. Et le Bercail, c'est un lieu d'accueil vacances et week-ends pour des enfants de foyers, de MEX, de foyers, de l'aide sociale à l'enfance. Et on fait aussi certains accueils solidaires d'enfants qui sont pas du tout dans les circuits protection de l'enfance, mais qui ont bien besoin de partir en vacances aussi. Voilà.
0: Et n'hésitez pas à venir à cette gringolade pour participer, regarder et puis soutenir du coup le Bercail. Du coup, ça démarre à 18h30 et ça sera sans doute au Calvaire avec repli à l'Essain de Julie si jamais il pleut.
4: Et la bonne soirée à vous.
5: Salut.
0: Salut.
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1: Il est 11h.
2: Bonjour à tous. La France va chercher de l'ombre encore. Aujourd'hui, 13 départements sont en vigilance orange canicule sur la façade atlantique. Hier a été la journée la plus chaude jamais enregistrée pour un mois de mai. Aujourd'hui, on attend encore jusqu'à près de 40 degrés au thermomètre. Une réunion interministérielle sur les canicules doit se tenir demain. Deux fusillades hier soir en France, une à Nantes, l'autre à Grenoble. À Nantes, un jeune homme de 18 ans a été tué par balle. Deux suspects ont pris la fuite.

0: Et au travail, par exemple, concrètement, près de 3 millions de personnes pourraient être concernées. Pour toucher cette aide, il faut être salarié ou indépendant, utiliser un véhicule personnel, thermique ou hybride non rechargeable, effectuer au moins 30 km par jour entre le domicile et le travail, ou 8000 km par an dans le cadre professionnel. Le revenu fiscal de référence, lui, ne doit pas dépasser 16 880 € par part. Les demandes se font directement sur le site des impôts à partir d'aujourd'hui et ça pendant 2 mois. Les bénéficiaires devront renseigner leur numéro fiscal, leur immatriculation et leur carte grise. Le versement est annoncé sous une dizaine de jours après validation du dossier.
1: Merci Julie. Le gouvernement insiste aussi sur les contrôles. Les justificatifs devront être conservés pendant 5 ans. En cas de fraude, les sommes devront être remboursées avec des pénalités pouvant aller jusqu'à 100%. Le tabac continue de reculer en France. Selon l'Observatoire français des drogues et des tendances addictives, les ventes légales ont baissé de plus de 8% en 2025 chez les buralistes. Moins d'un adulte sur 5 fume désormais quotidiennement. C'est un niveau historiquement bas. Chez les lycéens aussi, le tabagisme chute fortement, même si l'usage de la cigarette électronique continue de progresser. Et puis du tennis avec le début du deuxième tour de Roland-Garros. Au programme notamment un duel 100% français entre Hugo Humbert et Quentin Alice. À suivre également Valentin Royer qui sera opposé à Novak Djokovic. Hier, pas d'exploit pour Clément Tabur, éliminé par le numéro 1 mondial Yannick Sinner en 3-7 au premier tour. Ça n'est pas passé non plus pour Loïs Boisson. Voilà pour l'essentiel de l'actualité. Bonne journée à tous.
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3: Hey, salut à toi, auditeur auditrice de RDB. Ici Louise. Je t'avais manqué, n'est-ce pas? Allez, cette semaine, c'est à mon tour de vous proposer une mixtape. Douceur d'été ou nostalgie hivernale, à vous de choisir. Bonne écoute.

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0: 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Si vous avez aimé ce que vous avez écouté, vous pouvez retrouver toutes les références et le podcast en passant par le site de RDB, rdbfm.com. Si vous souhaitez proposer un mix, n'hésitez pas à nous contacter par le formulaire du site internet. À très vite.
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2: Le 21e festival Cabriole, c'est le samedi 30 mai à Saint-Michel-de-Chabrianou. Une journée magique pour petits et grands, spectacle vivant, musique, théâtre, animation, il y en aura pour toutes et tous. Dans un cadre exceptionnel, venez profiter d'une ambiance conviviale, pleine de douceur et de bienveillance. Buvette et restauration mettront à l'honneur nos produits locaux. 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Samedi 30 mai à Saint-Agrève, le club Le Chat organise une balade de voitures anciennes avec roadbook découverte. Départ de la place des Cévennes à 9h. Café d'accueil, repas restaurant, plaque rallye, t-shirt, inscription au plus vite. Prix par équipage entre 120 et 140 euros. Contact par mail à le.chat.07@icloud.com.
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1: Il est midi.
2: Bonjour à tous. À la une de l'actualité, des pics de chaleur à 39 degrés attendus aujourd'hui en France. Les 30 degrés ont été dépassés ce matin dans la Manche et le Maine-et-Loire. En Corse aussi, il fait aussi 30 à Paris pour le cinquième jour d'affilée. 13 départements sont en vigilance orange canicule sur la façade atlantique. La ministre de la Santé rappelle les gestes de prévention, boire régulièrement et limiter les activités sportives. Une réunion interministérielle sur la canicule doit se tenir demain. L'aide carburant pour les grands rouleurs est disponible depuis ce matin sur le site impots.gouv.fr. Un coup de pouce de 100 euros destiné aux travailleurs modestes qui utilisent leur voiture pour aller travailler. Pour en bénéficier, il faut gagner moins de 16 880 euros de revenu fiscal par part et parcourir au moins 30 km par jour entre le domicile et le travail. Le tabac continue de reculer en France. Selon l'Observatoire français des drogues et des tendances addictives, les ventes légales ont baissé de plus de 8% l'an dernier, chez les buralistes. Moins d'un adulte sur cinq fume désormais quotidiennement, un niveau historique.

0: dispositif s'adresse aux gros fumeurs ou anciens gros fumeurs âgés de 50 à 74 ans. Les participants bénéficieront de scanners réguliers pour repérer d'éventuelles tumeurs avant même l'apparition des symptômes. Les médecins assurent qu'un dépistage précoce permettrait, dans la majorité des cas, d'éviter des traitements lourds comme la chimiothérapie ou la radiothérapie. Le programme prévoit aussi un accompagnement au sevrage tabagique. À terme, le gouvernement espère généraliser ce dépistage à l'échelle nationale d'ici 2030, et ça sur le modèle des campagnes déjà existantes pour les cancers du sein et du colon.
1: Merci Julie, et vous pouvez vous inscrire par téléphone au 34 33 ou directement sur le site dépistage-cancer-poumon.fr. On termine par du sport, du tennis et le début du deuxième tour aujourd'hui à Roland-Garros avec un duel 100% français entre Hugo Humbert et Quentin Alice. À suivre également Valentin Royer qui est opposé à Novak Djokovic. Très belle journée à tous.
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0: Besoin d'une bouffée d'air frais? Envie de profiter de la richesse des paysages ardéchois? Alors préparez vos chaussures de marche et vos sacs à dos et partons à la découverte d'une nouvelle randonnée proposée dans le cadre du 21e printemps de la randonnée.
1: Aujourd'hui, on se dirige vers Borée pour découvrir la randonnée La Ronde des Sucs au printemps, organisée par l'association La Ronde des Sucs, comme c'est original, qui aura lieu le samedi 30 mai. Une randonnée proposant 3 circuits différents allant de 6 à 30 km avec plus ou moins de dénivelé, pour qu'il y en ait bien évidemment pour tous et toutes. Pour nous en parler, j'ai avec moi frère Maximilien. Bonjour et merci d'être là.
2: Bonjour à tous les auditeurs, bonjour Louise, de m'accueillir.
1: C'est toujours un plaisir pour nous. Est-ce que vous pouvez nous présenter donc ce qui nous attend sur ce printemps de la randonnée avec votre association? Ça se passera donc le samedi 30 mai.
2: Alors, samedi 30 mai, au départ de Borée, alors pas dans le centre du village, mais au centre d'hébergement du Genestou. Je pense que la plupart de ceux qui sont dans les boutières commencent à se situer, pas très loin du tiers de Borée. Réalisé par mes amis Fabienne et Serge, malheureusement défunt, Boyer, qui est une œuvre d'art mégalithique qui donne un aspect un peu, comment dire, néolithique au paysage de Borée.
1: Oui, c'est un petit peu atemporel aussi, on se demande ce que ça fait là quand on passe, en tout cas on peut pas, ça passe pas inaperçu.
2: Absolument, et ça suscite plein de questions, et puis c'est un champ d'investigation extraordinaire sur même l'histoire de Borée, l'histoire des boutières, et tout ce que cela peut renvoyer.
1: Oui.
2: Voilà. Bon, donc voilà, le Genestou est tout près du tiers de Borée.
1: Oui.
2: Et donc, les particularités de la randonnée, c'est qu'on marche. Et que chacun, en fait, là, vient soit seul, soit en groupe, peut marcher à son rythme, selon

0: comme vous l'avez bien présenté, trois circuits qui vont du très facile au relativement difficile, puisque le parcours le plus long, en plus des un peu plus de 30 km, a quand même un dénivelé de plus de 1066 km. Pardon.
1: 66 km de dénivelé. Allez. Non, non, 66 mètres.
0: 1066 mètres
1: oui.
0: De dénivelé, voilà.
1: Mais ce qui est quand même déjà pas mal, hein. C'est déjà pas mal, en plus, surtout avec une si longue distance.
0: Oui, mais en même temps, si j'ose dire, c'est que on constate de plus en plus sur les randonnées, sur l'ensemble des randonnées, qu'il y a de plus en plus de randonneurs qui viennent pour justement les parcours les plus difficiles.
1: Ah oui, parce qu'on a un public peut-être de confirmés qui sont.
0: Oui, je pense que c'est. En même temps, comme ce n'est pas une manifestation sportive, professionnelle ou liée à une compétition, beaucoup de gens mettent leur propre force ou leurs propres limites à l'épreuve et ont l'intention de se dépasser.
1: Est-ce que justement les boucles que vous proposez, on a la possibilité de couper pour si jamais on se rend compte qu'on a été trop ambitieux, pour pouvoir
0: Oui,
1: finalement
0: absolument.
1: revenir sur un circuit un peu moins long?
0: Absolument, oui. Il y a cette possibilité entre le circuit C, qui est le circuit moyen, et le circuit D. Une personne qui se serait engagée sur le circuit D peut toujours, à certains endroits, bifurquer pour reprendre un circuit moins long. Et puis, il y a toujours la possibilité d'appeler les organisateurs en disant, voilà, je me suis perdu, ou bien je n'en peux plus. Est-ce que éventuellement vous pourriez venir me chercher? Ça nous est déjà arrivé,
1: Oui, ça
0: comme
1: c'est.
0: il nous est arrivé des choses parfois un peu cocasses, si j'ose dire, c'est que on a un jour deux randonneuses qui ont pris le parcours complètement à contre-sens.
1: Ah ouais. Ben, ça doit être sympa, elles ont dû croiser énormément de monde sur l'ensemble de la balade.
0: Et oui, d'une part, et puis elles étaient étonnées de ne pas trouver beaucoup de monde dans leur propre
1: Ah
0: sens.
1: oui, bah.
0: Mais le gag, quand même, c'est qu'elles ne se sont pas perdues malgré un balisage qui était fait pour aller dans un sens particulier. Voilà.
1: Forcément, elles voyaient les gens arriver vers eux, du coup, elles allaient toujours vers là où il y avait du monde. Alors, si les auditeurs nous entendent bien, on a bien précisé qu'il y avait trois circuits, B, C et D, mais qu'en est-il du parcours A? Je crois que vous innovez pour la première fois cette année.
0: Absolument. Le parcours A est un parcours très petit, 2,5 km, donc on pourrait dire un parcours familial, avec simplement 140 mètres de dénivelé, et qui est un parcours qui, là, se fait sous forme de promenade comptée accompagnée. Donc, ce n'est pas un parcours où on part à l'heure que l'on veut, où l'on va à son rythme. C'est vraiment un parcours accompagné et qui est accompagné par notre amie et participante du conseil d'administration de la Ronde des Sucs, Ayla Essou, qui est autrice, qui est actrice également, qui organise des sessions d'ateliers d'écriture, qui a toute une activité véritablement artistique et une activité reconnue puisqu'elle est éditée, parce qu'elle est aussi demandée dans des théâtres, dans des festivals. Et donc, Ayla nous fait le plaisir d'avoir voulu proposer à l'occasion de la Ronde des Sucs cours de randonnée, enfin, on va dire de promenade comptée. Dirigée par elle-même. Alors c'est un parcours qui se fait, donc je dis pas avec un départ
1: Libre.
0: libre, mais avec un départ unique à 10h30 le matin du samedi 30 mai, et auquel peuvent évidemment participer de jeunes enfants, on peut dire, voilà, à partir du moment où ils ont un peu de comprenote pour entendre un conte proposé par une artiste.
1: Oui, par exemple, est-ce qu'il y aura une thématique sur le conte proposé pour que ça nous attise un petit peu
0: Alors là,
1: les
0: non,
1: oreilles?
0: malheureusement, Ayla, pour l'instant, ne m'a pas communiqué le thème de son conte ou des contes qu'elle proposera. c'est un petit peu la surprise.
1: Oui.
0: Pareil pour l'avoir entendu, je sais que quoi qu'elle raconte, elle captive son auditoire.
1: Je n'en doute pas. Le tarif est de 8 euros pour le circuit B, 10 euros pour les autres circuits, ainsi que la balade comptée, et gratuit pour les moins de 12 ans. Que comprend ce tarif ?
0: Eh bien, il y a évidemment la participation à toute l'organisation et la logistique, mais surtout pour les parcours les plus importants, c'est-à-dire le C et le D, il y a des ravitaillements qui sont prévus et puis une assiette gourmande à l'arrivée.
1: Et toujours, n'oubliez pas vos gobelets et vos couverts si vous souhaitez profiter du repas. Combien de personnes s'étaient présentées à la balade de la Ronde des Sucs ?
0: L'année dernière, en 2025,
1: oui.
0: On a eu environ 200 personnes.
1: Oui, donc une balade qui attire quand même le public.
0: Ce n'est pas l'une des plus importantes numériquement du printemps de la randonnée. Et en fait, les organisateurs de la Ronde des Sucs on va pas repousser les gens s'ils veulent venir, évidemment, mais nous sommes plutôt favorables à des effectifs qui restent à taille humaine, d'abord parce que nos bénévoles ne sont pas extensibles dans leurs possibilités d'une manière trop. Voilà, on tient à garder une ambiance où on peut avoir, nous-mêmes, les organisateurs, des contacts, des discussions à l'arrivée ou au départ avec les randonneurs, mm-hmm. où on peut aussi passer un peu de temps lorsqu'ils reviennent et qu'ils savourent les produits locaux que nous leur proposons ou les salades inventives de nos expertes en pique-nique gourmand.
1: Justement, j'allais y venir. Combien de bénévoles sont mobilisés pour cet événement ?
0: Nous sommes une vingtaine de bénévoles, avec ceux qui sont, on peut dire, davantage spécialisés dans l'étude des parcours, ceux qui sont davantage impliqués dans une logistique stricte, et ceux, surtout celles, avouons-le, c'est très gentil. Spécialisation. Celles qui sont avec enthousiasme et joie à la réalisation de l'assiette gourmande de l'arrivée.
1: Une randonnée organisée par l'association La Ronde des Sucs. Est-ce que vous souhaitez nous dire un petit mot sur cette association ?
0: Alors, l'association a une certaine ancienneté. Elle avait été créée à l'origine par Georges Murillon, maire de Beauré, qui avait une ambition culturelle très très forte pour son village. L'association, dès l'origine, englobait dans son organisation la commune de Saint-Martial et un petit peu plus tard la commune de La Rochette s'y est aussi adjoint, ce qui fait que notre Ronde des Sucs a la particularité de partir chaque année d'un village différent, soit Beauré, soit La Rochette, soit Saint-Martial. J'ose dire avec une pointe de provocation que la Ronde des Sucs est une tournante.
1: une ronde, finalement.
0: Et, exactement.
1: Et les sucs, alors, qu'est-ce que c'est pour ceux qui ne connaissent pas notre patrimoine ?
0: Les sucs, ce sont les sommets volcaniques. Et donc, dans cette partie des Hautes-Boutières qui comprend les trois plus hauts villages des Boutières, donc Saint-Martial, Beauré et La Rochette, on a des paysages tout à fait fabuleux qui sont façonnés par les volcans. Et les sucs, ce sont ces sommets volcaniques qui correspondent pratiquement chacun à une éruption et qui, pour la plupart, au moment de leurs éruptions, ont resté sous terre. Et c'est l'érosion, en particulier avec les intempéries, mais leur caractère particulièrement violent et sauvage au moment des épisodes cévenols, ont dégagé ces formes aussi curieuses que le gerbier de jonc, que le gouléou à borée, qu'on appelle parfois aussi le petit gervier, qui a une forme en pain de sucre, et d'autres formations volcaniques comme celle-là, dans lesquelles aussi on retrouve tous les types de magma, des solidifications de lave très liquide à l'origine, ou bien de lave extrêmement compacte et visqueuse, et qui donne parfois des orgues volcaniques, parfois des sommets qui deviennent des lieux d'exploitation de la lauze, particulièrement typiques des toitures emblématiques du plateau et de cette région des Boutières. Justement, le parcours C, le parcours de presque 17 kilomètres, ambitionne d'emmener nos randonneurs sur les sommets du Mézin, ce qui est un peu une première aussi pour notre association. On s'est toujours contenté jusqu'à présent de parcours qui passaient au pied du Mézin ou qui permettaient de l'apercevoir, alors que là, nous avons un parcours qui gravira les pentes du Mézin.
1: Donc pour admirer ce magnifique panorama à la frontière entre la Haute-Loire et l'Ardèche, avec du coup des découvertes géologiques sur l'itinéraire. On est toujours avec Frère Maximilien de l'association La Ronde des Sucs dans le cadre des Printemps de la Randonnée qui vous propose la randonnée La Ronde des Sucs au printemps, au départ de Borée le samedi 30 mai. Trois circuits pour toutes et tous avec des départs échelonnés allant de 8h à 11h selon votre circuit et aussi votre balade comptée au départ de 10h30. Pour plus d'informations, n'hésitez pas à contacter l'association La Ronde des Sucs. Comment on peut vous contacter, frère Maximilien ?
0: Eh bien, soit par téléphone 06 65 74 41 45, soit par courriel. Tout en minuscule, ronde.d.suc@gmail.com.
1: Comme d'habitude, pensez à apporter des chaussures adaptées et à bien vous équiper en fonction de la météo et de la difficulté du parcours pour profiter des randonnées dans les meilleures conditions. Est-ce que vous avez un dernier mot, frère Maximilien, pour nos auditeurs auditrices qui souhaiteraient venir découvrir l'un des circuits proposés samedi 30 mai ?
0: Eh ben, surtout, si vous ne connaissez pas, venez.
1: Voilà, simple, efficace. Ben merci beaucoup, frère Maximilien, pour ce moment.
0: Merci à vous, Louise.
2: Si vous souhaitez en savoir plus sur le programme de ce 21e printemps de la randonnée, vous pouvez retrouver toutes les informations techniques sur le site ardèchehaute-vallée.fr ou en contactant directement l'office de tourisme de Valérieux, Ardèche-Haute-Vallée. À très bientôt pour découvrir un prochain parcours.

0: 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Bonjour à toutes et à tous, auditeurs de RDB. Aujourd'hui, dans les interviews du Renard, on parle d'une période compliquée pour beaucoup de jeunes, l'adolescence. Un moment de transition dans le rapport au monde, aux autres et à soi-même, qui s'avère souvent synonyme de mal-être pour les concernés et leur entourage, mal-être sur lequel il peut être difficile de poser des mots. Créer un lieu de dialogue autour de cette période inévitable de la vie, c'est ce que s'efforce de faire le lieu dont on va parler aujourd'hui. Offrant un espace d'accueil, d'information et de prévention, la Maison des Ados propose un accompagnement pour les jeunes et leur entourage sur tous les sujets qui les préoccupe pendant cette période difficile pour la traverser au mieux. Pour parler de cette maison des ados et de ses actions, je suis au téléphone avec Dimitri Isaac, son responsable. Merci beaucoup d'être avec moi.
1: Bonjour.
0: La Maison des Ados œuvre, on l'a dit, pour créer un espace d'accueil, d'aide et d'écoute pour ceux qui en ont besoin, pour réussir à surmonter les problématiques liées à la période de l'adolescence. J'aimerais bien en savoir un petit peu plus sur cette structure, sur ce lieu et surtout sur son fonctionnement. Est-ce que vous pourriez me présenter la Maison des Ados ?
1: Oui, bien sûr. Les Maisons des Adolescents donc, sont des dispositifs de prévention et de promotion de la santé des adolescents, des jeunes, qui sont dispersés un peu partout en France. En réalité, on a au moins une maison des adolescents par département. Et pour l'Ardèche, une maison des adolescents donc qui est domiciliée à Nonay, qui a vu le jour en 2022, le 1er mars 2022. Et depuis le mois de septembre de l'année dernière, c'est-à-dire le mois de septembre 2025, une permanence délocalisée qu'on a pu ouvrir avec le soutien de l'ARS et des établissements Sainte-Marie sur la préfecture, ville-préfecture de Privas. Donc pour l'Ardèche, deux points de chute, la maison des adolescents à Annonay et une permanence délocalisée à Privas.
0: D'accord, donc deux antennes maintenant actuellement, une à Annonay et une à Privas. Est-ce que vous pourriez me parler un petit peu plus de l'origine de cette maison des ados? Pourquoi est-ce que vous avez décidé de créer ce lieu d'accueil et d'écoute?
1: Alors, comme vous le disiez en introduction, les maisons des adolescents ont ça de spécifique, qu'elles s'adressent à un âge charnière de la vie, de développement de l'enfant qui est en train de devenir adulte, et avec beaucoup de problématiques qui ont été repérées, problématiques de santé publique. Alors, il y a beaucoup de problématiques dont on entend beaucoup parler dans les médias et qui sont souvent un petit peu stigmatisantes autour des questions de l'addiction, des conduites à risque, qui sont loin de dominer le paysage de ce que traversent les adolescents. Et l'idée de créer une maison, des maisons des adolescents, c'était l'idée de déstigmatiser la question des problématiques émergentes à l'adolescence. C'est-à-dire, d'abord se dire, parce que la maison des adolescents n'est pas un lieu de soins, que l'adolescence n'est pas une maladie. Ça peut paraître bête à dire, mais le traitement médiatique des problématiques que peuvent rencontrer les jeunes, laisse souvent l'impression que les jeunes, c'est des problèmes, les jeunes ont des problèmes, les jeunes, c'est des conduites à risque, les jeunes, etc. Sauf que c'est pas du tout la réalité des adolescents. Les adolescents, ils vivent beaucoup de choses, parfois des choses compliquées, mais surtout des choses qui méritent un lieu déstigmatisant, un lieu ouvert, gratuit, confidentiel, qui peut même être anonyme en fonction des demandes, pour venir discuter des choses qui traversent. Pour le dire autrement, à la maison des adolescents, on vient pas parce qu'on a des problèmes, on vient parce qu'on existe. Et que dans cette existence, y a plein d'étapes, plein de choses qui nécessitent parfois que des professionnels viennent nous aider à dépasser ces problématiques.
0: Et vous l'avez dit de manière très juste, le fait que l'adolescence ne soit pas une maladie et que ce soit quelque chose qui est assez stigmatisé, donc c'est vraiment un lieu qui rassemble, d'après ce que j'ai compris, des professionnels de la santé, du domaine social, qui proposent justement une prise en charge et une déstigmatisation des problématiques qui touchent les jeunes à cette période de leur vie. L'accompagnement que vous proposez a pour objectif le bien-être et la bonne santé mentale des ados, mais ce bien-être passe aussi par celui de leur entourage, de leurs parents. Le tumulte de l'adolescence ne touche pas que les jeunes, mais aussi ceux qui les entourent, qui peuvent être parfois aussi confus et aussi désemparés qu'eux. Et justement, pour que leurs proches puissent les accompagner au mieux dans leur développement, vous proposez aussi un accompagnement à la parentalité pour permettre aux parents d'ados d'aborder des questions importantes et de mieux comprendre et soutenir leurs enfants. Cet accompagnement, il prend la forme, entre autres, de soirées parents-ados que vous avez mis en place, si je ne me trompe pas, assez récemment. Est-ce que vous pouvez me décrire en quoi consistent ces temps parents-ados?
1: Oui, alors la question du soutien à la parentalité dans la période de l'adolescence, c'est évidemment quelque chose d'important. Pourtant, je tiens à préciser également qu'on accompagne les professionnels qui travaillent autour des adolescents, parce qu'en fait, c'est pas parce qu'on est professionnel qu'on peut pas se poser des questions. On intervient aussi auprès des professeurs ou auprès de professionnels qui interviennent. Et le projet innovant d'une maison des adolescents, c'est justement de réunir des partenaires ensemble autour d'un projet, c'est-à-dire qu'on n'intervienne pas que des professionnels de santé ou des professionnels des métiers médico-sociaux, mais aussi des professionnels ancrés sur le territoire qui travaillent avec les adolescents. Je pense au planning familial, je pense à la protection judiciaire de la jeunesse, etc. Tous ces gens-là se mettent en commun leurs compétences pour soit recevoir les adolescents qui sont en demande à la maison des adolescents, soit recevoir leurs parents à la maison des adolescents, et encore organiser des soirées, des moments, des temps plutôt sympathiques et conviviaux, parce que ça c'est un peu notre marque de fabrique, pour échanger, avoir de l'information autour des problématiques rencontrées. Dans ce cadre-là, on propose aux établissements scolaires du territoire notamment, donc je pense particulièrement au collège et au lycée, puisque nous on touche la tranche d'âge de 12 à 20 ans, d'intervenir auprès des parents, auprès des professeurs également, des équipes éducatives, pour traiter de questions qui les préoccupent dans leur relation à leur adolescent.
0: Je vois que pendant ces temps, vous abordez des sujets quand même assez précis. Quels questionnements est-ce que vous avez identifiés qui reviennent le plus souvent à cette période ?
1: Alors, de manière prévalente, les problématiques qui amènent les jeunes dans les maisons des adolescents en Ardèche, en tout cas, c'est en numéro un vraiment la problématique la plus souvent abordée, c'est toutes les questions qui touchent à la santé mentale autour de problématiques d'anxiété, de tristesse d'humeur, voire de dépression parfois. C'est-à-dire que, bien éloigné de parfois les représentations qu'on en a, les premières choses qui amènent les jeunes vers nous, c'est des difficultés liées à la santé mentale qui sont plutôt d'ordre de l'anxiété, etc. Ensuite arrivent les problématiques en lien avec la scolarité. Alors, principalement, ce que nous, on appelle les pressions scolaires, c'est-à-dire des jeunes qui sont en difficulté pour faire face à la demande de l'école, soit en termes de résultats, soit en termes d'assiduité, beaucoup, beaucoup en termes d'orientation, puisque l'orientation est de plus en plus précoce et génère des situations d'anxiété, voire de crise au sein de la famille quand ces questions arrivent. Donc c'est quelque chose qui vient beaucoup, les questions liées à la scolarité. Et en troisième position, mais après, qui de l'œuf ou de la poule, je vous laisserai deviner, les problématiques en lien avec des conflits dans la famille, au sein de la maison. Alors, on peut se dire rapidement qu'un adolescent qui se dispute pas avec ses parents, ça n'existe pas. Mais en même temps, les adolescents, ils sont perméables à beaucoup, beaucoup, beaucoup de choses qui se passent au sein du foyer, des accidents de vie, un deuil, une problématique sociale, une problématique de travail pour les parents. Ils sont jamais indemnes de tout ça, et ça peut, le troisième motif de consultation dans les maisons des ados.
0: Ça, c'est plus les questionnements qui reviennent souvent chez les adolescents ou chez leur entourage pendant cette période. Mais justement, pendant ces temps d'échange, comment est-ce que vous abordez ces problématiques? C'est sous forme de discussion? Est-ce que vous leur proposez peut-être des pistes, des solutions? Comment ça se passe?
1: Pendant les temps d'accueil à la maison des adolescents, on va être plutôt effectivement dans ce registre-là. Mais pour ce qui concerne le sujet dont on parle, c'est-à-dire ces soirées qu'on organise avec les parents. Alors d'abord, dans la forme, on va être plutôt dans une discussion, mais comme une discussion à beaucoup, beaucoup de gens, et puis une discussion avec chacun sa situation particulière, c'est compliqué. On a construit des interventions qui mettent en action les parents autour de jeux, autour de mise en situation, et puis on essaye de donner de l'information, ce que nous on appelle de la littératie en santé, c'est-à-dire des explications sur les phénomènes qui expliquent qu'un adolescent, c'est ni un adulte, ni un enfant, mais que ça a ses particularités, et que ces particularités, elles ont un impact sur leur comportement, sur leur manière de réagir et sur la manière d'être. Alors, on aborde par exemple assez largement la question des émotions, parce que l'émotion, on a l'impression qu'on sait ce que c'est, on a l'impression qu'on connaît, on parle de gestion des émotions, on parle de tout ça. Mais en fait, on est souvent surpris, et les parents sont souvent surpris d'apprendre, par exemple, qu'une émotion, ben, en fait, ça se situe pas dans le cerveau, c'est pas une question psy, c'est pas une question de psy, mais qu'une émotion, c'est quelque chose qui se trouve dans le corps. C'est d'abord une sensation corporelle, la tension, la chaleur, l'accélération du cœur. C'est aussi une évaluation mentale. Là, le cerveau commence à rentrer en jeu. Est-ce que c'est dangereux? Est-ce que c'est injuste? Est-ce que c'est agréable, désagréable? Mais une émotion, c'est surtout une impulsion à agir. C'est-à-dire que ça nous amène à agir. Si j'ai peur, eh ben, il va falloir que cette émotion, mon cerveau soit capable de la décrypter, de savoir que c'est de la peur pour pouvoir agir, pour pouvoir prendre une décision et agir. Et ça, déjà, c'est quelque chose qui va permettre aux parents, notamment, d'un petit peu se déstigmatiser ces questions-là et se déculpabiliser autour du fait que bah il y a des choses que leur adolescent fait et qui n'a rien à voir avec, par exemple, la manière dont ils les ont éduqués, la manière dont il y a des choses qui sont inhérentes au fait que l'adolescent, il a des émotions comme tout le monde, il les exprime plus ou moins de talent comme tout le monde, parce que c'est pas facile de repérer et d'exprimer une émotion, et que tout ça, ça a des répercussions sur l'ambiance globale. Je vous parle des émotions parce que c'est quand même quelque chose qui revient assez largement et qu'on développe assez largement, mais il y a quelque chose qui intéresse aussi beaucoup les parents, c'est d'essayer de comprendre des choses qui sont plutôt banales et qui méritent quelques explications, et notamment une explication importante qui est que les comportements de l'adolescent, ils sont pas que guidés par sa volonté d'être par exemple contrariant, d'être par exemple de mauvaise humeur, d'être par exemple fatigué, etc. On entend par exemple, on propose un jeu brise-glace où on leur pose des questions sur est-ce qu'ils sont d'accord ou pas d'accord avec une série d'affirmations. Je me prends la tête avec mon ado à cause du portable. Est-ce qu'on est d'accord, est-ce qu'on n'est pas d'accord? Alors on voit que il y a des parents avec qui ça se passe bien, d'autres avec qui ça se passe bien. Mon adolescent a souvent la flemme et ça m'énerve. Alors ça, je crois que tous les parents d'ados s'y retrouveront. Enfin bref, une série d'affirmations comme ça. Tout ça pour aborder en fait le fait que la flemme, telle qu'on l'entend nous les adultes, c'est pas nécessairement la flemme telle que le vit l'adolescent. Et notamment telle que le vit l'adolescent à un moment de son existence où son cerveau est très largement encore en construction. Avec des choses assez particulières, notamment parce qu'on sait maintenant, grâce aux neurosciences, que le cerveau des adolescents, ben, il continue à se développer, et que pour se développer, il y a des opérations que je vais qualifier d'un petit peu délicates, notamment au niveau du cortex préfrontal, qui est une partie du cerveau qui nous sert principalement dans nos relations sociales, qui nous sert à planifier, organiser, anticiper, contrôler nos impulsions, comprendre les autres, se comprendre soi-même, enfin voilà, les fonctions qu'on appelle supérieures. Mais cette partie du cerveau, au moment de l'adolescence, elle a cette particularité qu'elle est en train de faire du tri. On appelle ça l'élagage synaptique, c'est-à-dire que pendant l'enfance, on a développé des tas et des tas et des tas de connexions, le cerveau va à une vitesse extraordinaire. Sauf que en grandissant, il y a un moment donné où on est obligé de faire le tri. J'entends par là, par exemple, on n'est peut-être plus obligé de réfléchir pour savoir qu'on doit dire bonjour quand on croise quelqu'un qu'on connaît, par exemple. Ça devient des situations réflexes, mais pour qu'elles deviennent réflexes, ben, il faut que le cerveau fasse ce travail-là d'élagage. Comme on élaguerait un rosier pour avoir de belles roses, et ben là, le cerveau il coupe des connexions. Et comme je vous le disais, ça se passe dans le cortex préfrontal et ça donne lieu à des manifestations qu'on estime être anormales ou volontaires de l'adolescent alors qu'elles ne le sont pas. Par exemple, la flemme, bah la flemme, ça s'explique très bien. Ça s'explique par le fait que le cerveau, il n'est pas myélinisé, c'est un terme un peu technique, mais les connexions ne se font pas aussi rapidement que quand on est enfant et que quand on sera adulte. Et du coup, ça donne l'impression, effectivement, que l'ado est très lent et qu'il prend du temps pour tout faire, etc. Encore une chose que les parents apprécient, c'est d'apprendre que si l'ado il met la chaussette à côté de la panière à linge et qu'il comprend pas que papa ou maman s'agace à voir cette chaussette à côté, c'est que la capacité empathique de l'adolescent, bah, elle est impactée par cet élagage synaptique. Il y a des choses, en fait, lui-même ne peut pas, son cerveau est à ce moment-là pas fabriqué pour pouvoir comprendre que c'est important que la chaussette soit dans la panière pour papa ou pour maman, alors que eux, et objectivement, ils voient pas le problème. Elle est à 5 cm à côté, c'est pas un problème pour eux.
0: Ça veut dire que tous ces comportements et tous ces changements, ces manifestations qui sont parfaitement, comme vous l'avez dit, normales et explicables, elles sont justifiées par, vous m'avez dit, un évagage synaptique, donc vraiment des changements cérébraux qui ont été étudiés et qui sont pas quelque chose d'exceptionnel, même s'ils peuvent être perçus de manière négative.
1: Exactement, c'est quelque chose qui peut nous mettre, nous, à rude épreuve, les adultes, parce qu'on a parfaitement oublié ce moment-là. Mais en fait, c'est pas de la provocation, c'est simplement que le cerveau, il est en apprentissage, notamment du contrôle émotionnel. Je vous parlais du cortex préfrontal, qui est pas tout à fait prêt à freiner les impulsions. Un ado, quand il est content, il est vraiment super content. Quand il est en colère, il est vraiment super en colère. Mais il le réfrène, ils ont beaucoup de mal à freiner ces impulsions, parce que tout simplement leur cerveau à ce moment-là, et là on est vraiment dans quelque chose d'organique, est pas prêt à réguler ces émotions-là.
0: À mettre des barrières, et j'imagine qu'avoir conscience de ce fonctionnement du cerveau, ça peut permettre aux parents d'adolescents et aux personnes qui les accompagnent de mieux naviguer les relations avec les enfants avec lesquels ils sont en contact, en les comprenant mieux, en mettant des mots et des explications derrière certains comportements qu'ils percevaient comme, vous l'avez dit, de la provocation ou des émotions extrêmement fortes. Ça ouvre vraiment un dialogue autour de la parentalité et de l'adolescence. Vous m'avez dit que ces rendez-vous avaient lieu dans des établissements scolaires suite à des sollicitations. J'imagine que certaines soirées ont déjà eu lieu. Comment est-ce que ça s'est passé? Vous avez eu quel retour des participants?
1: Alors oui, on a déjà fait pas mal de soirées parents d'ado, comme on les a appelées. On a fait en lycée, on en a fait en collège, on en a fait sur le territoire ardéchois. Alors jusqu'à présent, et on est très content de ça, on a des retours très positifs. Alors nous, on appelle même ça reboosté de faire ce métier, parce qu'on a l'impression de recevoir des vagues d'amour de la part des parents, parce que je pense qu'il se passe des choses importantes dans ces soirées-là, notamment, et c'est important de le spécifier, on aime à pratiquer ça plutôt en groupe, avec des parents qui se connaissent plus ou moins, voire qui se connaissent pas, ne serait-ce que pour partager entre eux ce qu'ils vivent avec leur ado et voir qu'ils sont pas seuls. Et voir que c'est pas eux qui sont des mauvais parents, parce qu'il y a quand même une pression importante sur le fait d'être un bon parent. On a le sentiment que si notre ado, à un moment donné, il fait quelque chose, je sais pas, il sèche les cours, machin, tout le monde va penser qu'on est des mauvais parents, qu'on l'éduque mal, etc. Non, ça n'a rien à voir avec ça. Et là, ils en font l'expérience en rencontrant d'autres parents qui sont finalement confrontés aux mêmes difficultés. Pour vous dire les retours qu'on a, alors on fait toujours un petit, on donne toujours un petit questionnaire aux parents avant de les quitter. On a des retours extrêmement positifs et ça nous plaît beaucoup, notamment sur l'idée que les parents se soient sentis à l'aise pendant la soirée, parce que c'est quelque chose qui nous importe beaucoup. Qu'ils soient sentis à l'aise entre eux, qu'ils soient sentis à l'aise avec nous. Quand on leur demande ce qui leur a plu, ils apprécient beaucoup, notamment ce dont je vous parlais, c'est-à-dire le fait de parler du corps de l'adolescent, de son cerveau, de leur apprendre des choses sur ce fonctionnement-là, et de les sortir de l'idée que si ça va pas, c'est de leur faute, ou si ça va pas, c'est de la faute de l'ado, de sortir de cette question de la faute pour rentrer dans quelque chose d'un petit peu plus souple. Ils apprécient beaucoup les échanges, parce qu'on laisse une large part aux échanges, aux questions qu'ils peuvent avoir, des questions, alors pas des questions trop personnelles, parce que c'est compliqué de répondre, ça on se tient à leur disposition en fin de soirée, mais des questions plutôt générales. Ils apprécient beaucoup les interactions entre eux, le fait de faire des choses entre eux, parce qu'on les met au travail, ils se mettent à table, c'est eux qui reviennent à l'école, avec des petites questions, des petites choses, ils en discutent entre eux. Voilà. Ce qu'ils aiment moins, c'est qu'ils trouvent souvent que c'est trop court. Alors, c'est des sessions de 2h30, on pourra en parler toute la nuit, mais après, on va se réveiller comme des adolescents avec la flemme, donc on réduit forcément le format et on est forcément obligé de s'arrêter. Pour autant, on leur permet de prolonger les choses puisqu'on leur remet un livret. Qu'on a appelé la maison des passages. Alors des passages qui peuvent s'écrire de plein de manières, hein, les passages comme les enfants passages, les passages comme un endroit où on passe, mais aussi les premiers passages, parce que finalement nos adolescents, ils sont pas si passages que ça, mais ils ont parfois besoin d'aide pour faire ses premiers pas dans un monde d'adultes qui est pas toujours très rassurant et peut-être pas toujours très accueillant. En tout cas, les actualités, etc., nous montrent que ils arrivent pas dans un monde parfait. Ils n'arrivent pas dans un monde parfait. Les thèmes qui parfois manquent aux parents dans ces soirées-là, c'est qu'ils aimeraient bien qu'on appréhende des sujets précis. Le rapport aux écrans revient beaucoup, le harcèlement revient beaucoup. Alors c'est des choses la question de la sexualité aussi peut revenir dans leurs demandes. Alors nous, on a pris le parti de pas aborder l'adolescent du côté des problèmes. Parce que sinon, on commence à créer un problème dès qu'on a lancé la discussion. Par contre, on leur fournit, donc je vous disais, un livret qui leur permet d'avoir un certain nombre d'informations. On les invite, et je vous invite d'ailleurs, à venir visiter nos réseaux sociaux. Hein. On peut retrouver la Maison des Adolescents sur Facebook. Vous tapez Maison des Adolescents d'Annonay, vous la retrouverez. Sur Instagram aussi, parce que Facebook, c'est pour les parents, hein. Voire les grands-parents, nous dit-on. Bon, après, on n'a pas développé d'autres réseaux parce que quand même, on est aussi, en tout cas, préoccupé par un certain nombre d'usages, non pas d'adolescents, mais des algorithmes. Et par exemple, on a pris la décision de ne pas être sur TikTok parce que c'est une catastrophe au niveau des recherches et de ce qui est soumis, des images soumises. Mais on peut nous retrouver sur Facebook et sur Instagram. On a par exemple chaque mois la psychologue de la Maison des Adolescents produit ce qu'on a appelé des fiches info santé. C'est des petites fiches à l'adresse des parents, des ados, des pros qui traitent d'une problématique. Ça peut être le refus scolaire anxieux. On a beaucoup travaillé sur les compétences psychosociales. Elle a fait un gros travail sur les compétences psychosociales pour savoir qu'est-ce que c'est les compétences psychosociales, comment on peut les travailler, etc. Bref. Toutes les thématiques qu'ils peuvent avoir, qu'on rencontre nous, et du coup on essaye avec la littérature scientifique, etc., de créer une petite fiche. Donc c'est beaucoup de travail de la part de la psychologue, une petite fiche repère pour les parents, pour les gens que ça intéresse. Donc vraiment, j'invite vos auditeurs à aller donc soit sur Facebook, soit sur Instagram, Maison des Adolescents d'Annonay ou Maison des Adolescents de l'Ardèche, et vous nous trouverez.
0: Bah c'est parfait, c'est noté. Et donc sur vos réseaux sociaux, vous partagez également des outils sur lesquels vous travaillez. Avant de conclure, peut-être, est-ce que vous auriez un dernier mot pour nos auditeurs ? Peut-être un conseil aux parents ou aux adolescents qui nous écouteraient et qui se poseraient des questions, qui auraient besoin d'aide dans cette période, ou bien peut-être d'être conseillés ?
1: Le premier des conseils, c'est de dire que... quand on est parent, on se sent souvent bien seul, même si on est à deux parents, et que on l'est pas en réalité. Il faut pas du tout négliger le fait que parent, c'est un métier impossible. Personne sait le faire. Personne sait le faire complètement, et nous, on sait pas plus le faire que les autres. Par contre, il y a des professionnels. La Maison des Adolescents, c'est une vraie porte d'entrée parce qu'on travaille avec beaucoup de professionnels autour vers qui on peut réorienter s'il y a un besoin spécifique dans une situation. Mais pas hésiter à nous contacter, la Maison des Adolescents, donc soit à Annonay pour les gens qui sont plutôt dans le Nord Ardèche, soit à Privas pour le Centre Ardèche. On n'a pas encore j'espère que ça viendra, de dispositif sur le Sud Ardèche, mais on y travaille. La question est principalement de trouver les financements pour pouvoir le faire, hein, parce que le besoin, on n'en doute pas. De pas hésiter à s'adresser à nous, c'est gratuit, hein, les maisons d'adolescents, on accueille gratuitement, c'est confidentiel, et puis on est très accessible, on peut nous contacter par mail, on peut nous contacter par téléphone, on peut venir avec ou sans rendez-vous. Je pense qu'on pourra rappeler les horaires et les coordonnées sur votre site, ou je ne sais pas. En tout cas, vous pouvez les trouver facilement sur Internet. Et nous, on sera tout à fait disposés à vous recevoir. Une grande force des maisons des adolescents, chose dont nous sommes très fiers et qu'on continuera à assurer, c'est de ne pas avoir de délai. Donc, si vous appelez, vous serez reçu dans les 3-4 jours qui suivent. Donc, ne faut pas hésiter à nous contacter.
0: Eh ben, c'est noté. Merci beaucoup, Dimitri, d'être venu nous parler de la maison des ados et de ses soirées parents-ados sur les ondes. On se dit à très bientôt.
1: Eh ben, à très bientôt et puis avec plaisir. Merci beaucoup.
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0: Bonjour à tous, nous fêtons Augustin. Alors, jetons un œil sur les astres.
1: Bélier, vous prenez de la distance face à une situation, face à une personne. Le doute demeure, alors vous préférez rester en observation, ce qui est sage.
0: Taureau, votre intuition ne vous fera pas défaut. N'hésitez pas à la suivre dans vos différents choix de la journée.
1: Les Gémeaux, sachez poser les bonnes questions aux bonnes personnes et comprendre quelles sont leurs véritables motivations.
0: Cancer, tout prend racine, c'est le bon moment pour prendre des initiatives.
1: Les Lions, vous voilà créatifs, les bonnes idées ne manqueront pas. L'une d'entre elles pourrait bien être mise en application.
0: Vierge, vous prenez soin de votre personne et vous aurez entièrement raison de penser un peu à vous.
1: Balance, vous aurez la parole facile, rien ne vous fera peur.
0: Scorpion, vous êtes observateur en ce moment. Vous attendez le meilleur moment pour agir ou dire ce que vous pensez.
1: Sagittaire, la chance sourit à certains d'entre vous, alors n'hésitez pas à la titiller.
0: Capricorne, la tentation vous guette, ne soyez pas dupe, faites plutôt attention à votre situation financière.
1: Vous qui êtes Verseau, sachez que votre expérience sert bien vos projets. Il y a des pièges dans lesquels vous ne tomberez plus et des personnes que vous avez l'intelligence d'éviter.
0: Enfin Poisson, une ouverture professionnelle reste possible, c'est peut-être le bon moment pour saisir les opportunités, non ? Bonne journée à tous. On se retrouve demain pour un nouvel horoscope, nous fêterons Germain.
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4: Dans le cadre de l'ECSI, les collèges Louis Jouvet de Saint-Agrève et de Salavou au Bénin échangent et partagent leurs espoirs de paix. Accompagnés par leurs professeurs et grâce à l'intervention de RDB qui les a formés au reportage, les élèves organisent une journée Collège en paix le 22 mai. Ils présenteront leur projet au public mercredi 3 juin à 17h30 à la salle polyvalente de Saint-Agrève, suivie d'une collation et d'une conférence sur le Bénin à 20h. Juste avant le festival Le Jazz est là, samedi 30 mai à 17h au Temple de Design, venez retrouver le chœur Ars Nova de Design. Il interprétera la Mise à Tango de Martin Palmeri, accompagné d'un orchestre sous la direction de Jean-Claude Souberan, une œuvre à la fois singulière et profondément émouvante. Messe Tango proposée en 1996, compositeur et chef d'orchestre argentin, cette œuvre a fait le tour du monde. Il réalise une rencontre audacieuse et inspirée entre deux univers que tout semble opposer, la tradition liturgique de la messe latine et la sensualité rythmique du tango argentin. Ce concert est en libre participation.
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2: Dans le cadre de ces actions, le CDAD de l'Ardèche propose plusieurs permanences de consultation juridique gratuites et ouvertes à toutes et tous. Ces permanences, appelées points justice, sont organisées sur tout le département de l'Ardèche. Afin que vous puissiez orienter utilement vers ces lieux d'accès aux droits, vous trouverez chaque mois les lieux et dates des différents points justice à disposition du public. Pour retrouver les permanences du CDAD 07, contactez le secrétariat au 04 75 40 28 ou consultez le site internet www.cdad07.fr. Les sapeurs-pompiers Cheylard ont le plaisir de vous annoncer leur centenaire. Rejoignez-nous pour fêter cet anniversaire le samedi 6 juin à la salle des fêtes du Cheylard. Au programme, structure gonflable et chasse au trésor pour les enfants, exposition véhicules et sur l'histoire du centre, manœuvre des équipes spécialisées sapeurs-pompiers, petite restauration et plein d'autres surprises. Et pour clôturer la journée, venez déguster un délicieux jambon à la broche avec soirée dansante. Réservation au 06 61 12 50 83, un feu d'artifice clôturera cette journée. L'association sportive des Agnoises organise un tournoi sixte le 6 juin au stade de foot de Desagne. Minimum 6 joueurs, 30 euros par équipe, restauration et buvette sur place. Inscription au 06 87 74 15 25 jusqu'au 31 mai.

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1: Il est 13h.
2: Bonjour à tous. À la une de l'actualité, la commission des lois de l'Assemblée nationale a adopté une proposition de loi visant à renforcer la lutte contre les violences à l'école à la suite d'un scandale de l'établissement Notre-Dame de Bétarame. Le texte prévoit un renforcement du contrôle des personnels avec un certificat d'honorabilité obligatoire, un suivi plus strict des sanctions pour éviter les déplacements d'agresseurs présumés et un allongement des délais de prescription pour non-dénonciation de violences sur mineurs. Le texte sera débattu le 1er juin. Ce coup de filet dans le trafic de drogue entre la Drôme et l'Ardèche, 11 personnes ont été interpellées dans le démantèlement d'un réseau lié à la French Connection. L'opération s'est déroulée entre Tournon-sur-Rhône, Valence et plusieurs communes alentours. Le réseau avait été repéré après la fermeture de plusieurs points de deal dans la région. Les suspects âgés de 20 à 40 ans ont été arrêtés à Valence, Bourg-les-Valence ou encore Pont de l'Isère. L'aide carburant pour les grands rouleurs est disponible depuis ce matin sur le site impots.gouv.fr. Un coup de pouce de 100 euros destiné aux travailleurs modestes qui utilisent leur voiture pour aller travailler. Pour en bénéficier, il faut gagner moins de 16 880 euros de revenus fiscaux par part et parcourir au moins 30 km par jour entre le domicile et le travail. En pleine période de forte chaleur, un épisode de pollution de l'air à l'ozone touche l'Île-de-France, l'Auvergne-Rhône-Alpes et la région Provence-Alpes-Côte d'Azur. Ce phénomène, favorisé par les températures élevées et le fort ensoleillement, entraîne une dégradation de la qualité de l'air. Les autorités sanitaires alertent sur les risques respiratoires et appellent à limiter les activités physiques en extérieur. Le déficit de la sécurité sociale pourrait continuer à grandir avec la guerre au Moyen-Orient. Alerte de la Cour des comptes ce matin. Dans un rapport, elle estime que le conflit

0: Record dans le monde du jeu vidéo, le jeu spatial Star Citizen, développé depuis 14 ans par le studio Cloud Imperium Games, vient de dépasser le milliard de dollars levé uniquement grâce à ses joueurs. Le jeu repose sur un financement participatif massif. Plus de 6,5 millions de joueurs ont déjà acheté une version du titre. Mais après 14 ans de développement, Star Citizen reste en alpha et sa sortie 1.0 n'est toujours pas annoncée. Voilà, fin de ce flash, excellent après-midi à tous.
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5: Malapata était sorcière et elle était maladroite, très maladroite. Ce qu'elle savait le mieux faire, c'était faire peur, car elle était extrêmement laide. Et quand elle apparaissait soudain au détour d'un chemin, les gens restaient muets de terreur et ils s'enfuyaient ventre à terre. Ce jour-là, justement, du haut de son balai déplumé, elle aperçut Petit Pierre avec son cartable sur le dos. Malapata décida donc de lui faire peur. Elle se lança en chute libre, mais elle rata son atterrissage. Le bout du manche à balai heurta brutalement le sol et Malapata se retrouva à plat ventre devant Petit Pierre. Petit Pierre s'écrie « Pauvre mamie !» et il l'aide à se relever. Malapata se sent si ridicule qu'elle souhaite disparaître dans un trou de souris. Et aussitôt, elle rapetisse sous les yeux de Petit Pierre, ébahi. Quand il la voit comme ça, pas plus grosse qu'une souris, Petit Pierre ramasse Malapata. Et il la met dans son cartable, entre sa trousse et son goûter. Malapata est folle de rage. Elle se met à hurler « Petit misérable, je vais te transformer en crapaud !» Mais ses pouvoirs magiques ont diminué aussi. Et au lieu de transformer Petit Pierre, c'est le pain de son goûter qu'elle transforme en crapaud. Un crapaud plus grand qu'elle. Malapata pousse un cri et elle se cache derrière la trousse. En arrivant à l'école, Petit Pierre crie « Regardez ce que j'ai trouvé !» et croyant saisir la sorcière, il attrape le crapaud et il le brandit devant ses copains. Le maître qui a tout vu dit « Pierre, viens ici tout de suite !» Petit Pierre remet précipitamment le crapaud dans son cartable, mais le maître l'empoigne par le bras et il emmène Petit Pierre dans le bureau du directeur. Le maître dit « Allons Petit Pierre !» Montre à monsieur le directeur l'horrible chose que tu as apportée. Petit Pierre glisse à nouveau la main dans son cartable et cette fois il attrape Malapata. Malapata saute sur le bureau du directeur en criant « Horrible chose vous-même !» Elle enfourche le stylo à plume et elle s'envole droit vers la fenêtre. Seulement la fenêtre est fermée. Le stylo percute la vitre et Malapata se retrouve à nouveau aplati par terre. Petit Pierre s'écrie « Pauvre mamie !» et il se précipite pour la ramasser. Alors Malapata se met à hurler « Je suis pas ta mamie, je suis la mamie de personne !» Malapata, la terrible sorcière. et tu vas trembler, sale petit.

Yosh, car je vais te transformer en araignée. Petit Pierre répond : Voyons, réfléchissez un peu. Si vous me transformez en araignée, grand comme je suis et petit comme vous êtes, c'est vous qui allez trembler. Zapata est si furieuse qu'elle crie n'importe quoi. Puisque c'est comme ça, ce sera moi l'araignée. Et sans plus réfléchir, ploc, elle se transforme en araignée poilue. Le directeur ordonne : Écrasez-moi cette horrible chose. Mais Petit Pierre attrape l'araignée, il saute par la fenêtre et il se sauve en courant. Quand il est loin de l'école, Petit Pierre ouvre la main et il demande : Qu'est-ce qu'on fait maintenant ? L'araignée répond : Cherche mon balai. Justement, le balai n'est pas loin, planté sur le bord du chemin. L'araignée demande : Pose-moi sur le balai, s'il te plaît. Petit Pierre pose l'araignée sur le balai. Aussitôt, elle se met à grandir, à se déformer, et en une seconde, Malapata se retrouve aussi grande, aussi vieille et aussi laide qu'avant. Elle dit : Tu m'as sauvé la vie, dis-moi ce qui te ferait plaisir. Petit Pierre réfléchit. Puis il dit : Je voudrais que vous soyez ma mamie. C'est ainsi que Malapata est devenue la mamie de Petit Pierre et qu'elle lui a tricoté un superbe pull-over en toile d'araignée et un poil de souris. Malapata, écrit par Brigitte Bidal et illustré par Éric Gasté, lu par Maxime.

Question d'amour. Est-ce que tu m'aimes? Demande l'enfant. Tu m'aimes? C'est sûr que tu m'aimes? Et si je ferais des bêtises, est-ce que tu m'aimerais encore? Et si je ne serais pas ton enfant, est-ce que tu m'aimerais toujours? Et si je ne serais pas venue sur terre, est-ce que tu m'aurais aimé quand même? Est-ce que tu m'aimes, dis? Est-ce que tu m'aimes? Question d'amour de François David, lu par Julie.

0: Il était une fois un petit lapin que tout le monde appelait Petit Lapin Rouge. Il n'en avait pas toujours été ainsi. Petit Lapin Rouge était né blanc, comme bien d'autres petits lapins. Mais un jour, en lapin sitting chez sa grand-mère, il était tombé dans un pot de peinture et en était ressorti rouge des pattes aux oreilles et jusqu'au bout de la queue. Pour le faire redevenir blanc, ses parents l'avaient lavé, savonné, récuré. Mais cela n'avait servi à rien. Depuis ce jour, Petit Lapin Rouge déteste les toilettes matinales, le savon de Marseille et les bains du samedi soir. Aujourd'hui, Petit Lapin Rouge doit porter un pain d'épices, une botte de jeunes carottes et du sirop pour la toux à sa grand-mère qui a la grippe. « Ne traîne pas en chemin, mon petit lapin, » dit sa maman. « Prends bien garde aux vilains chasseurs et surtout, rentre avant la nuit noire. »« Oui, oui, » répond Petit Lapin Rouge sans écouter vraiment ce que lui a dit sa maman. Il accroche à son bras le lourd panier d'osier et s'en va. Il n'a pas fait 100 pas qu'il aperçoit une tache rouge dans le sous-bois. Petit Lapin Rouge trottine de toutes ses forces et se retrouve nez à nez avec une fillette toute de rouge vêtue. « Bonjour, dit le lapin. Comment t'appelles-tu ? »
1: « Je m'appelle Chaperon Rouge. »«
0: Tu es le petit Chaperon Rouge, le vrai ? » ?»«
1: Ben. » »«
0: Et tu vas de ce pas rendre visite à ta mère grand ? » ?»«
1: Avec ton panier lait et d'un pot de petit beurre ?»
0: Avec ton panier rempli de galettes et d'un pot de beurre.
1: Tu en sais des choses, mon lapin.
0: Nous n'avons qu'un livre au terrier, c'est celui qui raconte ton histoire.
1: Je ne savais pas que tu existais vraiment.
0: Et dans ce livre qui raconte mon histoire, est-il écrit que nous nous rencontrons dans le bois?
1: Non, non, c'est un loup que tu dois rencontrer.
0: L'as-tu déjà croisé?
1: Non. Je n'ai pas vu de loup.
0: Mais dis-moi, mon lapin, comment finit-elle ton histoire ?
1: Horriblement mal, mon pauvre chaperon. Si mal que jamais, jamais je n'oserais te la conter.
0: Aïe, aïe, que vais-je devenir ? Maman m'avait pourtant bien dit de ne pas m'éloigner du chemin et de ne pas parler aux inconnus.
1: Tu n'as rien à craindre, chaperon, petit lapin rouge est avec toi.
0: Petit lapin rouge ? Le vrai ?
1: Le petit lapin qui est tombé dans un pot de peinture ?
0: Celui qu'on a tellement lavé, savonné, récuré, qu'il déteste le savon de Marseille.
1: C'est bien toi ?
0: Ben oui. Tu en sais des choses, chaperon ?
1: J'ai ton livre à la maison, je le connais sur le bout des doigts.
0: Je ne savais pas que tu existais vraiment.
1: Alors, dis-moi, petit chaperon, comment se termine mon histoire ?
0: Horriblement mal, mon pauvre lapin. Si mal que jamais, jamais, je n'oserais te la conter.
1: Aïe, aïe, aïe, deux horribles fins.
0: Qu'allons-nous devenir, chaperon ?
1: J'ai une idée, mon lapin. Nous allons jouer un tour à ces écrivains en décidant tout seul de nos fins.
0: Quelle bonne idée, chaperon.
1: À toi l'honneur.
0: Eh bien, je décide que les loups ont disparu de nos forêts depuis belle lurette.
1: Bravo, chaperon rouge.
0: Moi, je décide que la chasse est interdite pour toujours.
1: Je décide aussi que grand-mère et mère-grand sont en bonne santé, qu'elles n'ont plus besoin de nous et de nos paniers.
0: Bien, dit chaperon.
1: À moi.
0: Je décide de se manger ni à la bière ni au raisin.
1: On y arrive, petit lapin. Que penses-tu de cette fin ?
0: Le soleil brille, le ciel est bleu, les oiseaux chantent. Un lapin et une petite fille paisiblement sur un tapis de fleurs odorantes.
1: Pas très original, chaperon, mais cela me convient parfaitement.
0: Je déplie la nappe ici. Cette clairière me semble idéale.
1: Eh bien, mangeons, mon lapin.
0: J'ai une faim de loup.
1: Petit Lapin Rouge, Rascal Claude K. Dubois, lu par Eliette.

Il était un grand mur blanc, nu, nu, nu. Contre le mur, une échelle, haute, haute, haute, et par terre, un ressort, sec, sec, sec. Il vient, tenant dans ses mains, sale, sale, sale, un marteau lourd, un grand clou, pointu, pointu, pointu, un peloton de ficelle, gros, gros, gros. Alors, il monte à l'échelle, haute, haute, haute, et plante le clou, pointu, toc, toc, toc, tout en haut du grand mur blanc, nu, nu, nu. Il laisse aller le marteau qui tombe, qui tombe, qui tombe. Attache au clou la ficelle, longue, longue, longue, et au bout, le ressort, sec, sec, sec. Il redescend de l'échelle, haute, haute, haute, l'emporte avec le marteau, lourd, lourd, lourd, et puis il s'en va ailleurs, loin, loin, loin. Et depuis, le ressort, sec, sec, sec, au bout de cette ficelle, longue, longue, longue, très lentement, se balance, toujours, toujours, toujours. J'ai composé cette histoire simple, simple, simple, pour mettre en fureur les gens graves, graves, graves, et amuser les enfants, petits, petits, petits. Le harangue sort de Charles Cros, lu par Nicole.

La princesse qui parlait comme un dragon. La princesse Ameline était belle, gentille et intelligente. Mais elle avait un gros défaut. Elle parlait comme un dragon. Déjà, au moment de sa naissance, elle avait poussé un cri si puissant que sa maman s'était évanouie. Depuis ce jour, c'était la vieille Nanny qui s'occupait d'elle. Nanny était complètement sourde. Quand la princesse Ameline parlait, c'était comme si 10 tambours jouaient dans le château. Et quand elle chantait, ses trains passaient au milieu de la pièce. Et c'était supportable que tout le monde au château portait des boules de coton dans les oreilles. Un jour qu'Ameline se promène dans les jardins du château, elle rencontre un jeune homme. Aussitôt qu'il la voit, il tombe amoureux d'elle. Il lui demande si elle veut l'épouser. Comme Ameline le trouve très beau, qu'il a l'air très gentil et qu'il ressemble à un prince, elle dit « Oui !» avec son énorme voix. Ce « oui » résonne comme un coup de tonnerre. Le chapeau du jeune homme s'envole et les feuilles tombent des arbres. Le beau prince s'enfuit en courant et Ameline rentre dans sa chambre pour pleurer. Ce soir-là, elle décide de partir très loin, là où personne ne pourra l'entendre. Elle prend un petit sac, puis elle embrasse le roi, la reine et Nanny, qui pleure. Tous les autres sont bien contents de la voir partir, car ils vont enfin pouvoir retirer les boules de coton de leurs oreilles. Ameline marche longtemps, longtemps. Elle traverse des villages, des forêts. Au milieu d'un bois, un grand loup lui barre le chemin. Il est affamé, prêt à la dévorer. Mais comme il prend son élan pour se jeter sur elle, Ameline, avec sa voix énorme, crie « Ah !» Le loup croit que la foudre vient de lui tomber sur la tête et il en reste tout étourdi. Ameline continue son chemin. À force de marcher, marcher, elle atteint une montagne rocheuse où rien ne pousse, rien ne vit, pas même un arbre, ni une herbe, et pas le moindre petit animal. Ameline décide de s'installer là, là où elle ne dérangera personne. Elle trouve une grotte pour s'abriter et elle s'endort, épuisée. Au milieu de la nuit, elle est réveillée par un grand bruit. Elle se lève, elle marche en direction du bruit. Au fur et à mesure qu'elle avance, le bruit augmente. D'énormes cris, d'énormes rires font vibrer les murs de la caverne. Ameline arrive dans une grande salle où 6 dragons font la fête. Lorsqu'ils aperçoivent Ameline, les dragons sont si étonnés qu'ils s'arrêtent de rire et de crier. Ils sont mécontents d'être dérangés au milieu de leur fête. Alors, avec sa voix énorme, Ameline crie « Salut les dragons !» Elle crie tellement fort que le lustre pendu au plafond se met à trembler, il se détache et il s'écrase sur la table. Devant ce spectacle, les dragons hurlent de rire. Ils se roulent par terre, ils se tapent sur le ventre. Ameline rit aussi. Elle rit comme elle n'a jamais osé rire de toute sa vie. Elle rit si fort et si longtemps qu'à la fin, sa voix, usée, est devenue une toute petite voix de jeune fille. Ameline peut retourner au château de ses parents. En chemin, elle rencontre le jeune homme qui s'était enfui en l'entendant parler. Il se jette à ses pieds et il dit « Je n'ai plus ni mangé ni dormi depuis le jour où je vous ai vu. Je veux vous épouser, même avec votre voix de dragon. » Il tient d'une main ferme son chapeau sur sa tête pour être sûr qu'il ne s'envole pas quand la princesse répondra. Il lui demande « « Voulez-vous encore de moi ?» Ameline répond « Oui » si doucement que le jeune homme en reste ébahi.
Alors elle ajoute en riant « Dès que vous aurez lâché votre chapeau, vous pourrez aller demander ma main à mon père, le roi. » La princesse qui parlait comme un dragon, écrit par Brigitte Bidal, illustré par Nicole Claveloux et lu par

Le dromadaire mécontent. Un jour, il y avait un jeune dromadaire qui n'était pas content du tout. « Demain, je sors avec mon père et ma mère. Nous allons entendre une conférence. » Voilà. Et les autres avaient dit « Oh, oh, il va entendre une conférence, c'est merveilleux. » Et lui n'avait pas dormi de la nuit tellement il était impatient. Et voilà qu'il n'était pas content parce que la conférence n'était pas du tout ce qu'il avait imaginé. Il n'y avait pas de musique et il était déçu. Il s'ennuyait beaucoup. Il avait envie de pleurer. Depuis une heure, trois quarts, un gros monsieur parlait. Devant le gros monsieur, il y avait un pot à eau et un verre à dents, sans la brosse. Et de temps en temps, le monsieur versait de l'eau dans le verre. Mais il ne se lavait jamais les dents. Et visiblement irrité, il parlait d'autre chose. C'est-à-dire des dromadaires et des chameaux. Le jeune dromadaire souffrait de la chaleur. Et puis sa bosse le gênait beaucoup. Elle frottait contre le dossier du fauteuil. Il était très mal assis et il remuait. Alors sa mère lui disait « Tiens-toi tranquille, laisse parler le monsieur. » Et elle lui pinçait la bosse. Le jeune dromadaire avait de plus en plus envie de pleurer et de s'en aller. Toutes les 5 minutes, le conférencier répétait « Il ne faut surtout pas confondre les dromadaires avec les chameaux. J'attire, mesdames, messieurs et chers dromadaires, votre attention sur ce fait. Le chameau a 2 bosses, mais le dromadaire n'en a qu'une. » Tous les gens de la salle disaient « Oh oh, très intéressant !» Et les chameaux, les dromadaires, les hommes, les femmes et les enfants prenaient des notes sur leur petit calepin. Et puis, le conférencier recommençait. Ce qui différencie les 2 animaux, c'est que les dromadaires n'ont qu'une bosse, tandis que, chose étrange et utile à savoir, le chameau en a 2. À la fin, le jeune dromadaire en eut assez et se précipitant sur l'estrade, il mordit le conférencier. « Chameau !» dit le conférencier furieux. Et tout le monde dans la salle criait « Chameau, sale chameau, sale chameau !» Pourtant, c'était un dromadaire. Et il était très propre. Le dromadaire mécontent, Jacques Prévert, lu par Yvonne.

Paysage français. La rivière, sans se dépêcher, arrive au fond de la vallée, assez large pour qu'un pont la traverse d'un seul bond. Le clocher par-dessus la ville annonce une heure tranquille. Le dîner sera bientôt prêt, tout le monde l'attend au frais. On entend les gens qui causent, les jardins sont pleins de roses. Le rose propage et propose, l'ombre rouge à l'ombre rose. La campagne fait le pain, la colline fait le vin. C'est une sainte besogne, le vin, c'est le vin de Bourgogne. Le citoyen, fort et farouche, porte son verre à sa bouche. Mais la poule pousse affairée sa poulaille au poulailler. Tout le monde a fait son devoir, en voilà jusqu'à ce soir. Et le soleil dit, il est midi. De Paul Claudel, lu par Didier.

Il était une fois, au fond des sombres bois de la Louvière, une famille loutrée comme il faut. Le père, la mère et leurs six petits, Draculou, Gros Loup, Loulouve, Petit Loup, Louveline et Malou. Les parents voulaient en faire de vrais loups bien féroces. Les petits progressaient chaque jour, sauf Gros Loup l'aîné, qui était très en retard pour son âge. Il ne savait pas encore hurler, et il ne savait pas encore chasser. Gros Loup était la honte de la famille. Les parents disaient « Sois donc un peu méchant, toi !» Mais Gros Loup n'avait pas un caractère de loup. Quand il bousculait quelqu'un, aussitôt il s'excusait. Le père loup hurlait « Comme tu es mal élevé, un loup ne doit pas s'excuser !» Mais Gros Loup continuait à être très gentil. Il aidait ses frères et sœurs à se lisser le pelage et à se chercher les puces. Le père loup s'arrachait les poils de colère. « On n'en fera jamais rien de ce mouton !» Sa mère disait parfois « Laisse-le, il n'est pas obligé d'être méchant en famille. » Le père loup se fâchait encore plus. Il doit se conduire comme un loup partout. Il donne le plus mauvais exemple avec ses manières douces. Voilà plus de 8 jours que Loulouve n'a mordu personne. Petit loup ne bouscule plus ses frères pour manger le premier. Et ma loulou ne bave même plus. Alors la mère loup soupirait. « Nom d'un loup, tu as raison. Ils deviennent trop mous. » Heureusement, Draculou, le plus jeune, était un petit loup modèle. À peine levé, il crachait. Il se faisait les griffes sur ses frères et sœurs. Puis, il tirait les poils des fesses de petit loup pour le faire hurler. La mère loup le félicitait. « C'est très bien, Draculou. Maintenant, va déjeuner. » Alors Draculou bousculait sa mère et il se précipitait dehors pour chasser. Quand il revenait le ventre plein, il faisait des rots et des pets à n'en plus finir. Le père loup se frottait les pattes. « Ah, le bon fils loup, celui-là deviendra un vrai loup, qui mangera toujours à sa faim. » Le temps passait, les petits loups grandissaient. Gros loup était de plus en plus doux, Draculou était de plus en plus loup. Aujourd'hui, au fond des sombres bois de la Louvière, on se souvient encore d'eux. Petit loup et Maloulou sont devenus de vrais loups féroces. Loulouve a déjà des petits loups à élever. Louveline est parti vivre en forêt, où il fait toujours un froid de loup. Il paraît que Draculou est devenu un loup-garou. Quant à Gros Loulou, il n'a pas changé. On raconte même qu'il s'est fait berger. Mais ce sont peut-être les mauvaises langues de loup qui disent ça. Gros Loulou, Draculou et les autres. Écrit par Simone Schmitz-Berger, lu par Maxime.

Odile rêve au bord de l'île, lorsqu'un crocodile surgit. Odile a peur du crocodile et, lui évitant un sigil, le crocodile croque Odile. Caï raconte ce roman, mais sans doute Caï l'invente. Odile serait alors vivante? Et dans ce cas-là, Caï ment. Un autre ami d'Odile, Alig, pour faire croire à cette mort, se démène, paye et intrigue. D'aucuns disent qu'Alig a tort. Odile, Jean Cocteau, lu par Yvonne.

0: Chaque jour, devant le château perché, on entendait crier
1: « Sire de Cramoisy, sire de Cramoisy, réveillez-vous et défendez-nous contre l'ogre affreux !»
0: Le sire sautait du lit, il se penchait à la fenêtre et il demandait
1: « Qu'a-t-il encore fait ce vilain-là »
0: Et les villageois répondaient
1: « Il a démoli mon toit à coups de poing, il a coupé mon blé d'un coup de dent !»
0: Alors, le sire de Cramoisy répondit
1: « Je suis très mécontent de lui, amenez-le-moi, pieds et poings liés, il restera 7 jours dans l'oubliette, il ne l'aura pas volé. »
0: Aussitôt, il descendait tout en bas pour inspecter son oubliette. Il disait à ses serviteurs
1: « Cette oubliette est vraiment épouvantable, mettez donc quelques tapis sur le sol et quelques tapisseries sur les murs. »
0: Le jour suivant, il soupirait
1: « Cette oubliette est vraiment inconfortable. Descendez donc quelques matelas et des tabourets pour s'asseoir. »
0: Le jour d'après, il décidait
1: « Ce pauvre ogre va s'ennuyer tout seul. Il faudrait que je lui tienne compagnie. Mais j'ai peur de me casser le cou en sautant dans ce trou. Taillez donc un escalier dans ce mur, derrière cette tapisserie. Comme ça, il ne la verra pas et il ne se sauvera pas par là. »
0: Mais un beau matin, le sire de Cramoisy est réveillé par un grand bruit. Tous les habitants du village sont là. Les femmes en pleurent derrière les maris. Le sire dit
1: « Que se passe-t-il ? C'est l'ogre affreux ?
0: Il a coupé les cheveux de nos femmes pour s'en faire un oreiller. »
1: Le ouf. Quoi ? Il a osé ? Amenez-le-moi. Pied.
0: Mais les hommes crient
1: « Non, non, pas nous !» Nous, on n'a pas appris à se battre. C'est à vous de nous défendre. »
0: Sa femme Héloïse se met à pleurer.
1: « Mon petit mari, chéri, vous n'allez pas vous battre. »
0: Le sire soupire.
1: « Ne discute pas, mamie. Mon épée est solide et je serai protégée par mon armure. »
0: Quand il est tout habillé de fer, le sire de Cramoisy descend. Il s'approche de la cabane de l'ogre. L'ogre dort sur son oreiller de cheveux et il ronfle si fort qu'à chaque souffle, les volets s'entr'ouvrent. Le pauvre sire tremble de peur, mais il crie quand même
1: « Je suis très fâché contre toi, l'ogre. Tu ne fais que des bêtises. Je vais te mettre quelques jours dans mon oubliette pour ta punition. »
0: L'éclat de rire de l'ogre est si fort que sa porte s'ouvre toute grande. Alors l'ogre bondit sur le sire, il le jette sur son épaule et il monte à grands pas au château. Les serviteurs vont vite se cacher et Héloïse supplie
1: « Grâce, seigneur ogre, grâce pour mon mari !»
0: Mais l'ogre affreux marche tout droit vers l'oubliette. Il ôte la grille de fer, il jette le sire dans le trou, il replace la grille et il s'assied dessus en réclamant à boire. Les serviteurs se dépêchent de lui apporter un tonneau de vin. Mais pendant ce temps, le sire de Cramoisy, qui est tombé sur les matelas et ne s'est fait aucun mal, écarte doucement la tapisserie. Il remonte par l'escalier caché, un tabouret à la main, et pan ! Il envoie un coup terrible sur la tête de l'ogre qui s'effondre aussitôt. Les serviteurs applaudissent et Héloïse pleure de joie. Le sire dit
1: « Vite, liez-lui les pieds et les mains. Portez-le en cadeau chez le sire Beauvaussin qui doit partir faire la guerre. Il sera très content d'avoir ce gaillard-là pour l'aider à combattre. »
0: Depuis ce jour-là, les paysans et les paysannes ont été beaucoup plus heureux et le sire de Cramoisy a pu faire la grasse matinée. Plus personne n'est venu le réveiller chaque matin, à part les oiseaux de son jardin, bien entendu.
1: Le sire de Cramoisy se bat en duel. Écrit par Chantal de Marolles, lu par Amy et
0: Nathalie.
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consommation, à la surconsommation. Irresponsable à ses yeux et dangereusement futile, il a d'ailleurs téléchargé sur son iPhone l'application qui s'appelle e-assistant contre les achats inutiles.

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1: 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Venez nombreux soutenir notre association et passer un bon moment. Buvette et restauration sur place, tarif de l'entrée 12€ sur réservation, gratuit pour les moins de 14 ans. Réservation 06 24 16 29 08. Samedi 30 mai à Saint-Agrève, le club Le Chat organise une balade de voitures anciennes avec roadbook découverte, départ de la place des Cévennes à 9h, café d'accueil, repas restaurant, plaque rallye, t-shirt, inscription au plus vite, prix par équipage entre 120 et 140€, contact par mail à le.chat.07@icloud.com.
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1: Il est 14h.
2: Bonjour à tous. À la une de l'actualité, la commission des lois de l'Assemblée nationale a adopté une proposition de loi visant à renforcer la lutte contre les violences à l'école à la suite d'un scandale de l'établissement Notre-Dame de Bétarame. Le texte prévoit un renforcement du contrôle des personnels avec un certificat d'honorabilité obligatoire, un suivi plus strict et des sanctions pour éviter les déplacements d'agresseurs présumés et un allongement des délais de prescription pour non-dénonciation de violences sur mineurs. Le texte sera débattu le 1er juin. Ce coup de filet dans le trafic de drogue entre la Drôme et l'Ardèche, 11 personnes ont été interpellées dans le démantèlement d'un réseau lié à la French Connection. L'opération s'est déroulée entre Tournon-sur-Rhône, Valence et plusieurs communes alentours. Le réseau avait été repéré après la fermeture de plusieurs points de deal dans la région. Les suspects âgés de 20 à 40 ans ont été arrêtés à Valence, Bourg-les-Valence ou encore Pont-de-l'Isère. L'aide carburant pour les grands rouleurs est disponible depuis ce matin sur le site impots.gouv.fr. Un coup de pouce de 100 euros destiné aux travailleurs modestes qui utilisent leur voiture pour aller travailler. Pour en bénéficier, il faut gagner moins de 16 880 euros de revenus fiscaux par part et parcourir au moins 30 km par jour entre le domicile et le travail. En pleine période de forte chaleur, un épisode de pollution de l'air à l'ozone touche l'Île-de-France, l'Auvergne-Rhône-Alpes et la région Provence-Alpes-Côte d'Azur. Ce phénomène, favorisé par les températures élevées et le fort ensoleillement, entraîne une dégradation de la qualité de l'air. Les autorités sanitaires alertent sur les risques respiratoires et appellent à limiter les activités physiques en extérieur. Le déficit de la sécurité sociale pourrait continuer à grandir avec la guerre au Moyen-Orient. Alerte de la Cour des comptes ce matin. Dans un rapport, elle estime que le conflit autour de l'Iran pourrait augmenter d'au moins 3 milliards d'euros cette année. En cause, le ralentissement économique des recettes de cotisations sociales moins importantes et une inflation plus forte qui augmente le coût des prestations sociales. Au Moyen-Orient d'ailleurs, Israël a annoncé avoir éliminé Mohamed Odeh, présenté comme le nouveau chef de la branche armée du Hamas, lors d'une frappe à Gaza. Selon les autorités israéliennes, il était impliqué dans l'organisation des attaques du 7 octobre 2023. Le Hamas, de son côté, n'a pas confirmé sa mort pour l'instant. Et puis un record dans le monde du jeu vidéo. Le jeu spatial Star Citizen, développé depuis 14 ans par le studio Cloud Imperium Games,

Bonjour et bienvenue dans mon émission De la lumière au grenier. Au programme du rock, de la soul, un zeste de chansons françaises et de world music, des sons vintage, des nouveautés et les grandes et petites histoires qui font la rock culture. Cette semaine, je vous emmène faire un tour en métro.

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1: Pour inaugurer cette quatrième et dernière émission de notre Mai du Made in France, je voulais vous faire écouter la voix de Sam Sauvage, le nouveau phénomène de la scène française, nommé Révélation de l'année aux dernières victoires de la musique. Ce boulonnais de 25 ans a sorti en début d'année son premier album, où il étale une palette stylistique large, jonglant avec les codes de la pop, du rock des années 80, de l'électro et de la chanson française. Il s'est fait remarquer par ses ritournelles dansantes évoquant Indochine ou Stromae, mais pour ma part, c'est cette chanson, Un cri dans le métro, qui m'a le plus accroché. Sauvage se met dans la peau d'un chanteur des rues, adoptant un expressionnisme brut à la manière de Jacques Brel, et si l'exercice est périlleux, il est réussi. Un instantané de la vie quotidienne dans les entrailles de la ville, qui est une source d'inspiration intemporelle pour de nombreux chanteurs, et ça depuis bien longtemps.
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1: Déjà en 1958, les couloirs du métro inspirent un jeune novice que le public français va découvrir avec cette chanson Le Poissonneur des Lilas, Serge Gainsbourg. En effet, ce titre devenu aujourd'hui un classique du répertoire français sera le premier succès de ce musicien qui à 30 ans tarde à percer dans le métier. Pourtant, son talent est indéniable. C'est un parolier qui s'inscrit dans la droite ligne de Boris Vian, maniant avec la même dextérité la provocation, le cynisme et la poésie. Musicalement, son goût du jazz ou de la musique classique l'éloigne des mélodies faciles en vogue dans la chanson populaire des vedettes de l'époque comme Dario Moreno ou Annie Cordy. Enfin, il y a ce physique ingrat, cette voix grave et timide qui semble ne pas s'assumer. Bref, il faudra tout le soutien de Jacques Canetti, directeur des disques Philips, et de l'arrangeur Alain Gorager pour que le talent de Gainsbourg puisse enfin exploser. Avec leur aide, Gainsbourg, comme le poinçonneur de sa chanson, pourra voir le bout du tunnel et lancer enfin une carrière qui va le porter pendant plus de 30 ans au sommet de la chanson française. Près de 20 ans après Le Poissonneur des Lilas, c'est un autre phénomène musical français qui va naître grâce à une évocation du métro, le groupe Téléphone. Et si en 1958, Le Poissonneur des Lilas de Gainsbourg est une évocation poétique d'une vie urbaine qu'une grande majorité des Français ne connaissent pas, 20 ans plus tard, la donne a changé. La France est devenue urbaine, la croissance économique des années 60 a imposé un modèle fondé sur le consumérisme, la construction de grands ensembles aux périphéries des villes et le rythme de vie métro-boulot-dodo qu'interprète Jacques Higelin au milieu des années 70 dans le film « elle court la banlieue ». Higelin qui à la même époque essaye de faire émerger un son rock chanté en français et devient le mentor d'un quatuor de jeunes rockers parisiens bien décidé à adapter le rock des Stones et des Who à la langue de Molière. Et pour se placer en rupture avec la grande tradition littéraire de la chanson française de l'époque, Téléphone fait le choix de faire des chansons en phase avec le quotidien de son jeune public, qui se reconnaîtra forcément dans cette évocation d'une divagation dans les couloirs du métro.

Un peu de douceur dans ce monde de brutes avec Gérald Gentil et son métro, qui n'est pas le symbole de l'aliénation moderne, mais un lieu de rencontre et de rêverie. Même thème pour Kent dans le titre à suivre, Métropolitain, un titre datant de 1998, extrait d'un mini-album très étrange sorti par l'ancien chanteur de Starshooter. Un album où Kent abandonne le format classique de la chanson rock pour proposer une musique aux ambiances sombres et atmosphériques, des vagues synthétiques ambient sur lesquelles sa voix comme absente semble planer. Un album qui a désarçonné bien des fans à sa sortie, mais qui, plus de 20 ans après, mérite certainement une réévaluation.

0: Cette petite virgule sonore nous permet d'introduire une nouvelle rubrique qui nous plonge dans l'univers du hip-hop et notamment du rap old school et de son art du sample. Un art musical qui vise à découper, trafiquer et passer en boucle des extraits de disques piochés dans des styles très variés pour construire un tapis musical sur lequel un MC pose des textes. Et aujourd'hui, un hommage à celui qui est certainement le plus doué des beatmakers français, DJ Mehdi. J'ai eu déjà l'occasion de consacrer une émission l'an dernier à ce Mozart du sampling, disparu en 2011 à l'âge de 34 ans, et Arte a consacré une série documentaire passionnante qui permet de rentrer dans les coulisses de la fabrication de ces grands morceaux de rap français, dont DJ Mehdi est l'architecte. Et c'est dans ce documentaire que j'ai pioché ce témoignage de Rimka, ami de Mehdi et MC du collectif 113, une des formations avec qui le DJ a fait ses armes. 25 ans après, Rimka revient sur ses séances de travail et sur ses discussions qui ont donné naissance à la première chanson rap consacrée par une victoire de la musique.
1: Il me disait, Karim, tu sais, les Américains, ils vont puiser dans les disques qu'ils ont écoutés quand ils étaient jeunes, dans la soul, où on se disait, mais et nous, on a notre histoire, on a notre culture. Les discussions qu'on avait, c'était ça. Il faut qu'on retrouve cette ambiance qu'on a à la maison, qui est particulière dans les familles populaires, les familles africaine. Mehdi me dit, bon bah, passe chez moi ce soir, on va bidouiller quelque chose. Je prends tout ce que je trouve chez moi en fait. Des mixtapes, des cassettes, du bled de mes parents, des vinyles, tout ce que j'ai trouvé. Je les prends, je vais chez Mehdi, premier vinyle, c'est incroyable quoi. Je m'en rappellerai toute ma vie, le premier vinyle qu'il prend, il met.

0: C'est donc sur un vieux vinyle piqué par Rimka dans la discothèque de ses darons que DJ Mehdi va poser la base de Tonton du Bled. Une vieille rengaine algérienne du chanteur Ahmed Warbi, un chanteur oranais fondateur d'un genre populaire dans les années 50 et 60. Mehdi va donc reprendre à son compte l'idée de Rimka de rendre hommage à la culture de leurs parents en intégrant ce sample dans la chanson qui va devenir en 99 un standard du rap français. Malheureusement, le producteur n'a pas pris la précaution de clearer ce sample, c'est-à-dire de demander une autorisation préalable à son auteur. Il est loin de se douter du succès que va avoir Tonton du Bled et des convoitises qu'il va engendrer chez les ayants droit du chanteur oranais. DJ Mehdi s'en sera quitte pour faire un gros chèque pour régler l'affaire à l'amiable et il tirera une grande amertume de cet épisode qui contribuera à l'éloigner du monde du rap et des samples pour se consacrer à sa propre musique dans le domaine de l'électro. Il n'en reste pas moins que 25 ans après sa sortie, son Tonton du Bled est toujours aussi jubilatoire.
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Avec ce jingle, nous lançons une rubrique de notre émission consacrée à la musique du 21e siècle. En effet, je vous propose d'évoquer chaque semaine les chansons que nous écoutions il y a 10 ans, il y a 20 ans, soit le meilleur des années 2006 et 2016. Et en 2006, un des événements musicaux de l'année est le deuxième album de Charlotte Gainsbourg, 20 ans après son premier disque sorti sous la houlette de son père alors qu'elle était qu'une pré-ado de 13 ans. 20 ans plus tard, Charlotte est une femme et une artiste accomplie qui a fait sa carrière en tant qu'actrice. Et pour son retour à la chanson, elle s'entoure d'un plateau artistique remarquable. Le duo français R compose la musique, tandis que les paroles sont confiées au britannique Jarvis Cocker, chanteur de Pulp, et à l'irlandais Neil Hannon de Divine Comedy. Ainsi, afin de marquer sa différence avec ses célèbres parents, Charlotte choisit de chanter principalement en anglais, et la combinaison de la musique enveloppante de R avec sa voix crée une alchimie particulièrement réussie. L'album est très bien reçu par la critique et le public, puisqu'il se vendra plus de 500 000 exemplaires.

En 2016, le phénomène pop français s'appelle Mathieu Lescope. Il vient de Châteauroux, il se fait tout simplement appeler Lescope. Son deuxième album, Echo, sorti cette année-là, nous plonge dans une ambiance cold wave nocturne autour de portraits de personnages que le chanteur compare lui-même à l'univers des romans noirs de Bret Easton Ellis. Héritier assumé d'Étienne Dao et de Daniel Darc, il sait rendre ses influences années 80 très contemporaines. Lescope nous chante Flash et c'est dans la lumière au grenier et nulle part ailleurs.

Et voici le moment des nouveautés avec cette semaine un florilège de jeunes voix féminines françaises. Et pour commencer, mes favorites, le duo Copycat. Quelques mois après avoir sorti un premier EP qu'elles défendent avec brio sur scène aux quatre coins de France, Apolline et Zoé ont trouvé le temps de mettre en boîte un nouveau titre qu'elles viennent de poster sur leur réseau. La chanson s'appelle « Mode avion » et reprend leur recette préférée. Un texte très actuel, une énergie communicative, des harmonies vocales pleines de vitalité. Les Copycat sont toujours pieds au plancher pour notre plus grand plaisir.

Un titre en anglais et pourtant la chanteuse qui vient de nous chanter Thank You for Recordings est bien française. Marie-Lou Méniel a choisi le nom de scène Au Clou. Et avec son premier album sorti l'an dernier, elle a séduit la critique et notamment les Inrecuptibles qui en ont fait le meilleur album français de l'année. Il faut dire que malgré son jeune âge, la musicienne formée au piano classique et au violoncelle a su tisser sur son ordinateur des textures musicales aériennes et délicates comme une dentelle. Une production principalement électronique et minimaliste, mais qui pourtant reste très incarnée et chaleureuse. Une nouvelle voix singulière à suivre. Plus classique mais pas moins charmante, la dernière voix féminine de notre séquence nouveauté nous vient de Lyon. Pauline Le Keynec signe sous le nom de KCD son quatrième album, certainement le plus abouti. Musicalement, L'immensité et l'immédiat est un disque qui porte bien son nom. Sa pop rêveuse et spontanée, faussement simple, aux mélodies entraînantes, fourmille d'innombrables détails, d'arrangements sophistiqués et variés. Résolument pop et très inspirée des années 80, celle de Lio et Élie Jacquenot, la chanson à suivre s'appelle « Danser sous la pluie ».

Et nous voilà à la fin de l'émission et à notre fil rouge consacré au piano. Et nous ne pouvions imaginer terminer ce mai du Made in France sans entendre le maestro Michel Polnareff. Formé tout jeune au classique, Polnareff a, dès son premier disque sorti en 1966, démontré toute son habileté à composer des mélodies ensorcelantes et de les enrober d'arpèges de piano virtuose. Love Me, Please Love Me est un de ses premiers tubes et il débute sur une avalanche d'arpèges de piano reconnaissables aux premières mesures. Une marque de fabrique que Polnareff creuse depuis 6 décennies avec un immense talent. Je vous laisse donc en compagnie du maestro Polnareff et vous donne rendez-vous la semaine prochaine.

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2: Il est 15h.
3: Bonjour à tous, à la une de l'actualité, Israël annonce la mort de Mohamed Odeh dans une frappe menée ce mardi dans la bande de Gaza. Israël accuse Mohamed Odeh d'avoir participé à l'organisation de l'attaque du 7 octobre 2023. 13 départements sont placés en vigilance orange canicule ce mercredi. À la mi-journée, on a relevé près de 33 degrés à Perpignan, environ 32 degrés à Nantes et 31 à Paris. 10 records de chaleur pour un mois de mai ont également été battus, notamment en Bretagne et dans le sud. Météo France évoque des pointes possibles à 38 ou 39 degrés dans les prochains jours. Du nouveau dans l'affaire du petit Grégory, la cour d'appel de Dijon doit rendre sa décision le 15 juillet prochain au sujet de la mise en examen de Jacqueline Jacob, la grand-tante de l'enfant. Âgée de 81 ans, elle est soupçonnée d'avoir participé aux lettres anonymes envoyées à la famille Villemain avant l'assassinat de Grégory en 1984. De nouvelles expertises ADN et graphologiques sont encore en cours. Le tabac recule encore en France, d'après l'Observatoire français des drogues et des tendances addictives, moins 8% sur les ventes, Julie Pierret.
4: Oui, les ventes de cigarettes et de tabac ont encore baissé de plus de 8% l'an dernier chez les buralistes. Une tendance qui se confirme aussi chez les plus jeunes. En 2024, seuls 5,6% des lycéens fumaient quotidiennement, contre plus de 30% en 2010. Les autorités notent également une hausse des ventes de substituts nicotiniques en pharmacie. Mais dans le même temps, la cigarette électronique poursuit sa progression, notamment chez les adolescents. Autre phénomène en hausse, le trafic de tabac de contrebande. Les douanes ont saisi près de 548 tonnes de tabac illégal l'an dernier. C'est un chiffre en forte augmentation.
3: Merci Julie. Le ministère de l'Enseignement supérieur annonce plus de 14 millions de vœux validés sur Parcoursup, soit 1 million de plus qu'en 2025. 657 000 élèves de terminale se sont inscrits cette année, un chiffre jamais atteint depuis le lancement de la plateforme. La hausse est notamment portée par les candidats en réorientation et les adultes en reprise d'études. La phase d'admission ouvrira le 2 juin prochain. L'enseigne La Redoute annonce un plan de transformation. Le groupe basé à Roubaix veut adapter son modèle face à la concurrence d'Amazon, de Shein et des géants du commerce en ligne. 171 emplois sont menacés, dont 138 en France. Ancien symbole de la vente par correspondance, La Redoute réalise désormais plus de 95% de son chiffre d'affaires sur Internet. Enfin en tennis, la suite du deuxième tour de Roland-Garros. Plusieurs Français sur les courts cet après-midi. Hugo Humbert face à Quentin Alice et Valentin Royer contre Novak Djokovic. Voilà, c'est la fin de ce flash. Excellent après-midi à tous.
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1: Il est 16h.
2: Bonjour à tous, à la une de l'actualité, Israël annonce la mort de Mohamed Odeh dans une frappe menée ce mardi dans la bande de Gaza. Israël accuse Mohamed Odeh d'avoir participé à l'organisation de l'attaque du 7 octobre 2023. 13 départements sont placés en vigilance orange canicule ce mercredi. À la mi-journée, on a relevé près de 33 degrés à Perpignan, environ 32 degrés à Nantes et 31 à Paris. 10 records de chaleur pour un mois de mai ont également été battus, notamment en Bretagne et dans le sud. Météo France évoque des pointes possibles à 38 ou 39 degrés dans les prochains jours. Du nouveau dans l'affaire du petit Grégory, la cour d'appel de Dijon doit rendre sa décision le 15 juillet prochain au sujet de la mise en examen de Jacqueline Jacob, la grand-tante de l'enfant. Âgée de 81 ans, elle est soupçonnée d'avoir participé aux lettres anonymes envoyées à la famille Villemain avant l'assassinat de Grégory en 1984. De nouvelles expertises ADN et graphologiques sont encore en cours. Le tabac recule encore en France, d'après l'Observatoire français des drogues et des tendances addictives, moins 8% sur les ventes, Julie Pierret.
3: Oui, les ventes de cigarettes et de tabac ont encore baissé de plus de 8% l'an dernier chez les buralistes. Une tendance qui se confirme aussi chez les plus jeunes. En 2024, seuls 5,6% des lycéens fumaient quotidiennement, contre plus de 30% en 2010. Les autorités notent également une hausse des ventes de substituts nicotiniques en pharmacie. Mais dans le même temps, la cigarette électronique poursuit sa progression, notamment chez les adolescents. Autre phénomène en hausse, le trafic de tabac de contrebande. Les douanes ont saisi près de 548 tonnes de tabac illégal l'an dernier. C'est un chiffre en forte augmentation.
2: Merci Julie. Le ministère de l'Enseignement supérieur annonce plus de 14 millions de vœux validés sur Parcoursup, soit 1 million de plus qu'en 2025. 657 000 élèves de terminale se sont inscrits cette année, un chiffre jamais atteint depuis le lancement de la plateforme. La hausse est notamment portée par les candidats en réorientation et les adultes en reprise d'études. La phase d'admission ouvrira le 2 juin prochain. L'enseigne La Redoute annonce un plan de transformation. Le groupe basé à Roubaix veut adapter son modèle face à la concurrence d'Amazon, de Chine et des géants du commerce en ligne. 171 emplois sont menacés, dont 138 en France. Ancien symbole de la vente par correspondance, La Redoute réalise désormais plus de 95% de son chiffre d'affaires sur Internet. Enfin en tennis, la suite du deuxième tour de Roland-Garros. Plusieurs Français sur les courts cet après-midi. Hugo Humbert face à Quentin Alice et Valentin Royer contre Novak Djokovic. Voilà, c'est la fin de ce flash. Excellent après-midi à tous.
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1: 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Juste avant le festival, le jazz est là. 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Mes Tango, proposé en 1996, compositeur et chef d'orchestre argentin, cette œuvre a fait le tour du monde. Il réalise une rencontre audacieuse et inspirée entre deux univers que tout semble opposer, la tradition liturgique de la messe latine et la sensualité rythmique du tango argentin. Ce concert est en libre participation. 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
1: Dans le cadre de l'ECSI, les collèges Louis Jouvet de Saint-Agrève et de Salavou au Bénin échangent et partagent leurs espoirs de paix. Accompagnés par leurs professeurs et grâce à l'intervention de RDB qui les a formés au reportage, les élèves organisent une journée Collège en paix le 22 mai. Ils présenteront leur projet au public mercredi 3 juin à 17h30 à la salle polyvalente de Saint-Agrève, suivie d'une collation et d'une conférence sur le Bénin à 20h. Samedi 30 mai, à Saint-Agrève, le club Le Chat organise une balade de voitures anciennes avec roadbook découverte, départ de la place des Cévennes à 9h, café d'accueil, repas restaurant, plaque rallye, t-shirt, inscription au plus vite, prix par équipage entre 120 et 140 euros, contact par mail à le.chat.07@icloud.com.
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1: Il est 17h.
2: Bonsoir à tous, à la une de l'actualité, 17 départements placés en vigilance orange canicule à partir de demain. Ça concerne la façade atlantique mais aussi Paris et la Petite Couronne. Plus de 400 records mensuels de chaleur ont été battus depuis hier. Conséquence également, un épisode de pollution à l'ozone touche plusieurs régions et des restrictions de vitesse sont mises en place en Île-de-France. En parallèle, un homme d'une trentaine d'années est décédé hier après-midi à Lacanau après avoir été emporté par des baïnes, vous savez ces forts courants qui se forment au large de la Gironde. Il s'agit du troisième décès lié aux baïnes dans le département depuis ce week-end. Le gouvernement serre la vis dans les écoles. Le ministre de l'Éducation, Édouard Geffray, annonce la création d'une liste noire des personnels ayant eu des comportements inappropriés avec des mineurs. Même sans condamnation pénale, ces personnes pourront être interdites de réemploi dans un établissement scolaire. Le projet prévoit aussi des contrôles d'antécédents en continu pour tous les professionnels encadrant des enfants. La loi sur les soins palliatifs est officiellement promulguée. Le texte validé par Emmanuel Macron vise à améliorer l'accès aux soins palliatifs partout en France. Il prévoit notamment la création de maisons d'accompagnement entre le domicile et l'hôpital. Le volet le plus sensible sur l'aide à mourir poursuit, lui, son parcours au Parlement. Bonne nouvelle pour les voyageurs, la SNCF met en vente 50 000 billets Ouigo à partir de 9 euros. L'offre flash concerne les trajets en juin vers plusieurs destinations comme Bordeaux, Nantes ou Bruxelles. Mais attention, il s'agit des trains Ouigo classiques plus lents que les TGV. Comptez par exemple plus de 5 heures pour un Paris-Bordeaux. L'opération se termine demain. Enfin en tennis, la suite du deuxième tour de Roland-Garros. Une dizaine de joueurs français ont déjà été éliminés, même des têtes d'affiche comme Gaël Monfils ou Loïs Boisson. Et ça semble de plus en plus compliqué d'imaginer qu'un tricolore puisse remporter le tournoi. C'est ce que nous dit Yannick Baudet, il est prof de tennis.
3: Ce qui leur manque, honnêtement, je sais pas. Il y a des bons joueurs quand même, il y a des bons jeunes qui commencent à arriver, comme Kwame. Après, je pense que c'est la qualité d'entraînement. Je sais pas s'ils s'entraînent à fond, les Français, comparé aux autres. Les mecs, je pense qu'ils tiennent pas 5-7 sur un grand chelem à 100%. Alors qu'un mec comme Alcaraz, au bout du 5e set, il peut jouer un niveau de jeu comme sur le premier, quoi. Après, c'est pas le tennis d'avant. Ça joue plus vite, il y a plus de combativité sur le terrain, donc c'est un peu plus dur physiquement, quoi.
4: Vous pensez qu'ils ont les cartes en main pour réussir à gagner Roland Garros?
3: Là, je trouve compliqué parce qu'il y a quand même des gros joueurs. On peut embêter un peu des joueurs 10, c'est déjà arrivé, mais sur un grand chelem en 5-7, là vous voyez, cette année, il n'y aura pas de surprise, hein. Je pense que c'est Senior qui gagne. Hein.
2: Propos recueillis par Myline Desbacs. Voilà pour l'actualité, excellente fin de journée à tous.
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9: Bonjour à toutes et à tous, auditeurs de RDB. Aujourd'hui, dans les interviews du Renard, on met le cap sur Saint-Michel de Chabrianou pour une journée dédiée aux enfants et aux parents qui sera rythmée par du théâtre, de la musique et même du cirque. La 21e édition du festival Cabriole se tiendra ce samedi 30 mai, un moment artistique familial organisé par

0: C'est Fanfan qui a créé ce festival avec des copines il y a plus de 20 ans. Parce que là, on est à la 21e édition, mais il y a eu quelques éditions qui ont été annulées suite à des intempéries. Donc, on est plutôt sur 23 ans. Et après, Fanfan, elle a toujours été dans le monde du spectacle. Elle a sa compagnie, elle crée des spectacles, elle crée des manèges qu'elle fait tourner dans toute la France. Et c'est vraiment un pilier de Saint-Michel. Et du coup, elle a réussi à monter ça, parce que c'est vrai que les festivals jeunes publics, qui sont assez rares, finalement. On a beaucoup de festivals pour les adultes, mais pas beaucoup dédiés aux enfants. Et là, c'est vraiment un festival dédié aux enfants.
1: Avec des animations vraiment dédiées plus pour les familles et le jeune public. Vous l'avez dit, ce festival en est cette année à sa 21e édition, même si on est plus proche de, vous l'avez dit, 23 ans d'existence. De votre point de vue, comment est-ce qu'il a évolué jusqu'à maintenant? Comment se sont passées les éditions précédentes auxquelles vous avez assisté?
0: Comment se sont passées les éditions précédentes? Écoutez, à chaque fois, ça se passe bien. Qu'est-ce que je pourrais dire là-dessus? Ça a pris petit à petit de l'ampleur, mais finalement, c'est un festival qui reste fidèle à lui-même depuis des années. On est sur du spectacle vivant, d'art de rue, qui marche bien sûr avec des subventions
2: et du mécénat.
1: Et donc, vous avez toujours un soutien pour ce festival à travers les différentes éditions?
2: Ouais, on est soutenu déjà par pas mal de commerces locaux qui sont dans la vallée de l'Eyrieux et un peu sur Vernoux aussi. Et aussi le département qui nous aide avec des subventions. Même si les subventions sont en baisse, le département nous suit toujours sur ce festival. Ouais.
1: Dans ce projet, ce festival qui a donc pour objectif de faire un petit peu découvrir le spectacle vivant aux familles et aux enfants, de créer un moment de partage et tout ça dans le joli cadre de Saint-Michel de Chabrianou, avec une programmation festive, musicale et théâtrale. Justement, on va rentrer dans le vif du sujet de ce festival. Est-ce que vous pourriez me détailler sa programmation? Qu'est-ce qui nous attend ce 30 mai?
2: La programmation, donc on a programmé 12 compagnies qui vont jouer souvent plusieurs fois leur spectacle, parce qu'il y a des jauges plus ou moins limitées suivant les lieux. Il y aura 8 lieux différents dans le village où les spectacles seront représentés, donc en partie au théâtre de Verdure, à l'église, au temple, un peu partout.
0: On a deux spectacles qui seront très jeunes publics. Voilà, donc qui commenceront on peut aller les voir à partir de 9 mois, 2 ans. On a un super spectacle qui est proposé justement par Fanfan de la compagnie de Mademoiselle Hyacinthe, Josette Delamarre, ça s'appelle, qui serait du machinois. On a vraiment un petit peu de tout, hein. Il y a des spectacles d'intérieur, on aura pas mal de musique aussi cette année.
2: La Batucada.
0: Il y a une Batucada qui va venir, qui va déambuler plusieurs fois dans le festival. On a un super spectacle jeune public, mais musical, de la compagnie Hirsute. Voilà. Et après, on a aussi, en clôture de festival, on a un spectacle qui est fait par une famille où il y aura même un enfant qui participera. C'est la compagnie Bertin Fred.
2: De l'humour, du suspense et de la cascade.
0: Voilà. Et après, on a toujours les animations habituelles. Donc, il y a un manège, le zoo des Glingos. Il va y avoir aussi un truc un peu original cette année. Il y a Eddy Ekété qui nous vient d'Afrique, du Congo, et qu'on appelle l'homme canette, et qui va se fabriquer en faisant des ateliers avec les enfants tout le long de la journée un costume fait de matière recyclée. Et ça sera vraiment un truc original. Voilà.
1: Oui, une intervention artistique pour cette année. Vous m'avez parlé de 12 compagnies qui vont tenir plusieurs spectacles vivants à travers 8 lieux de Saint-Michel de Chabrianou pour faire vivre un petit peu le village. Également d'autres animations durant la journée. Une batucada, cet atelier par Eddy Ekété, un artiste qui travaille avec des matériaux recyclés. En détaillant un petit peu et en lisant surtout le programme de ce festival, ce qui m'a vraiment sauté aux yeux, c'est justement le nombre de compagnies, d'artistes, d'intervenants qui sont présents sur ce festival pour proposer des animations. Comment s'est passé la programmation, le choix de la programmation en tout cas, des intervenants de cette année?
0: Alors, en fait, les autres années, c'était Fanfan qui faisait la programmation. Et là, du coup, cette année, elle a été remplacée par Marianne Schlegel, qui est la coprésidente.

0: qui est coprésidente avec moi. Et voilà, qui a un haut niveau, qui connaît énormément de monde dans le milieu du spectacle. Et c'est elle qui nous a fait toute cette programmation, qui nous a proposé des compagnies qu'on a choisies après tous ensemble, en équipe. Et du coup, c'est vrai qu'on a mis la barre un petit peu haute là pour la première année, pour la deuxième année de reprise de la nouvelle équipe de Passe Muraille. Mais on a réussi à tout caler. Ça va être super, ça va être une belle édition.
1: Et on est très contents.
2: C'est ça, une belle édition avec un programme bien bien riche et bien bien chargé qui va entraîner justement les participants à suivre les différents spectacles vivants et les animations qui se tiendront durant le festival. De quoi voyager entre théâtre, cirque, danse, musique et jeux. J'aimerais bien parler des informations un petit peu plus pratiques parce qu'on est obligé. Pour pouvoir venir voir les spectacles proposés ou bien pour participer aux animations qui auront lieu pendant ce festival, est-ce qu'il est nécessaire de réserver ?
1: Alors, il n'est pas nécessaire de réserver. C'est gratuit pour les moins de 2 ans. On a un prix conscient à 10 euros, et si vous voulez mettre plus, vous pouvez mettre plus, parce que c'est vrai que la place est pas chère, et on essaie de faire en sorte que ça reste accessible, mais si vous pouvez mettre plus, vous pouvez mettre plus. Et le festival se déroule de 10h à 20h. C'est vraiment les horaires pour les enfants, quoi.
2: C'est adapté au public que vous voulez toucher. Donc, vous m'avez dit un festival sans réservation, donc gratuit pour les moins de 2 ans avec un tarif conscient de 10 euros. Mais voilà, on est libre de donner la somme qu'on souhaite. On pourra également profiter d'une buvette et d'une restauration sur place, il me semble.
1: Ouais, alors la buvette, ça sera de la bière locale et des jus de fruits locaux et de la limonade locale. Et en restauration, c'est pareil, on passe tous les légumes sur un maraîcher du coin, la plupart des choses sont locales, et voilà, c'est du fait maison. Tout ça, c'est géré par Nanou, notre chef cuisinière, qui va vous proposer des pains bagnats, des frites saucisses, et Aude avec ses fraises de ramen ta fraise, qui nous proposera ses glaces à l'italienne succulentes.
0: Et même des crêpes.
1: Et des crêpes aussi, oui.
2: Si jamais on a envie de retrouver toutes ces informations, tout ce qu'on vient d'évoquer, le programme de ce samedi 30 mai et toute cette programmation, comment est-ce qu'on peut retrouver tout ça? Vous avez des réseaux sociaux peut-être?
0: Oui, on est présent sur Facebook, hein, il y a juste à regarder Cabriole, Festival Cabriole. Après, on a un site internet aussi, c'est www.festival-cabriole.fr, et on les nourrit, donc il y a des visuels, plein d'informations, des photos, pour aller regarder un petit peu tout ce qu'on va pouvoir découvrir sur cette journée.
2: Sur cette journée du 30 mai, je vois que vous avez également établi une carte du village avec toutes les animations indiquées dessus. On va donc rappeler que ce 21e festival Cabriole se tiendra le samedi 30 mai à Saint-Michel-de-Chabrianou. Un temps dédié aux petits comme aux grands pour venir profiter d'une ambiance conviviale animée par un large panel de manifestations artistiques passant de théâtre à cirque avec également des ateliers et des temps de jeu. 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Bonne chance à tous, je pense qu'on est bon. Est-ce que Clément et Théo, vous avez quelque chose à ajouter avant qu'on conclue?
1: Venez nombreux
0: et de bonne humeur.
2: Nombreux et de bonne humeur. Bah, merci beaucoup à tous les deux d'être venus nous parler de ce festival sur les ondes, et on se dit à très bientôt.
1: Merci,
0: au revoir. Merci bien.
3: 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Bonjour, aujourd'hui on est sur RDB. Aujourd'hui on va parler du festival Saint-Barth.
2: Ici Lina au micro et je suis avec mon co-animateur Stan. Salut Stan, merci beaucoup d'être ici.
3: Y a pas de quoi.
2: Le festival Saint-Barth revient cette année pour sa 3e édition, un festival organisé par la Fédération des œuvres laïques de l'Ardèche et l'IME de Soubéran, qui vous invite en ce samedi 30 mai à venir profiter du programme festif mis en place au château de Soubéran à Saint-Barthélemy-Grozon. Cette année, c'est le 7e art qui va être mis à l'honneur pour ce festival qui a lieu depuis 3 ans maintenant grâce à l'investissement des jeunes de l'IME. D'ailleurs, ils sont là autour de la table pour en parler avec moi. Bonjour à tous, est-ce que vous êtes d'accord pour chacun vous présenter?
4: Oui.
3: Bien sûr.
5: Bonjour, je m'appelle Eliane.
6: Bonjour, je m'appelle Alicia.
7: Bonjour, je m'appelle Léo.
8: Bonjour, je m'appelle Gabriel.
9: Bonjour, je m'appelle Morgane.
4: Bonjour, je m'appelle Mélissa et je suis leur éducatrice.
2: Merci beaucoup à tous d'être là avec moi aujourd'hui pour parler de cette nouvelle édition de ce festival. Un festival qui, chaque année depuis 3 ans, propose des festivités pour faire vivre l'IME, que ce soit du théâtre, de la musique, de la photographie, tout ça qui, on l'a dit, a lieu au château de Soubéran à Saint-Barthélemy-Grozon. Est-ce que vous pourriez me présenter ce que c'est ce festival? En quoi est-ce qu'il consiste?
6: Au Hospital, on retrouve des spectacles, des plateaux radio, une buvette.
7: Des slams des émotions.
2: C'est quoi ce slam des émotions? Ça veut dire quoi?
8: Les slams des émotions, en fait, on a travaillé sur les émotions avec une éducatrice à l'IME. Et après, c'était par exemple la colère, la joie, la tristesse, la peur. Et on a mis ça pour le mettre au festival. Bah, on a travaillé sur un texte. Après, on était allé voir Denis pour enregistrer. Et après, là, on va faire le vidéo avec Alban.
2: Vous avez, comme on l'a dit, participé à la programmation de ce festival. Comment ça s'est passé? C'était quoi votre rôle dans l'organisation de ce festival? Est-ce que c'est vous qui avez choisi les activités que vous alliez proposer? Est-ce que vous avez choisi les spectacles qui allaient être représentés?
6: Non.
4: Le but, en fait, qui est d'arriver chaque année à qu'il s'implique de plus en plus, mais dans l'organisation, c'est encore compliqué par rapport les, ben, en fait, la relation financement et la programmation que la Fédération des œuvres laïques doit enchaîner. Donc, pour l'instant, les jeunes, en fait, on leur propose des projets avec des intervenants, et c'est là où ils sont partie prenante du festival, où ils créent des projets. Par exemple, là, les jeunes, on peut parler, qu'est-ce que vous avez fait hier, par exemple, avec...
6: On a tourné un film avec Oscar, Les Vacances.
4: Ouais, ok, et du coup, vous avez tourné un court-métrage. Voilà, ils s'impliquent dans les projets.
8: Il y a Sweatshack et Annie.
6: Blaise. Ouais.
4: Et du coup, vous avez fait quoi avec eux?
8: Là, ils ont fait...
9: Des structures autoportées.
4: Ouais, très bien. Qu'on va retrouver le jour du festival, en fait. Ouais. Dans la programmation, il y a vraiment le côté spectacle professionnel et à la fois un mélange de spectacles de jeunes qui ont travaillé tout le long de l'année, en fait.
8: Il y a le spectacle de la danse aussi, non, au festival?
4: Oui, il y aura de la danse aussi.
2: Vous m'avez déjà un petit peu parlé de comment est-ce que vous avez organisé ce festival dans le sens où vous avez travaillé avec des artistes et des intervenants et vous proposez des sortes de restitutions de votre travail pendant ce festival, par exemple avec ce slam, des spectacles, enfin ces courts-métrages aussi. C'est un travail que vous avez commencé au début de l'année?
8: Oui.
10: Oui.
2: Donc des restitutions d'un travail que vous avez fait sur un an. Je suis un peu intriguée, j'aimerais bien parler du programme de ce festival. Vous m'avez parlé de slam, de danse, un petit peu de spectacle. Si je ne me trompe pas, les festivités vont commencer à partir de 13h. On va commencer par quoi? Vous pouvez me parler un petit peu du programme?
4: Il y aura une ouverture des jeunes qui descendent avec les structures autoportées.
6: Oui.
4: Vous vous rappelez, tiens?
6: Oui.
4: Et après, on va aller voir le spectacle des boires autour du cirque et des bruitages et du cinéma. Et après, en fait, on va retrouver plein de points où les jeunes, où les gens vont pouvoir déambuler, où il y a Blob, où c'est un spectacle artistique et poétique. Et après, il y aura des manèges, il y a des ateliers.
10: Tiens, on va essayer de rencontrer des nouvelles personnes dans ce festival pour réussir à connaître...
2: Faire des rencontres.
10: Voilà, faire des rencontres pour que le festival devienne de plus en plus populaire et qu'on l'améliore de jour en jour, plutôt d'année en année plutôt.
2: Il en est déjà à sa 3e édition. Ça s'est passé comment les années précédentes? Vous aviez eu du monde?
10: Moi, je n'étais pas là. J'étais que la première année ici. Bah, du coup, ça va faire que 6 mois que je suis là.
6: Alors,
10: je pourrais pas vous en parler.
6: La première année du lancement du festival, j'étais pas là, mais la 2e édition, j'étais là.
2: Et c'était comment? Il y avait beaucoup de monde?
6: Oui, plus de 1000 personnes. C'était vraiment bien.
2: Ça vous a plu?
6: Ah oui.
2: On en avait parlé parce que le festival de l'année dernière avait été diffusé sur RDB. Il y a eu un plateau radio en direct du château de Soubéran. Cette année, il y en a un aussi. La radio va à nouveau intervenir cette année.
10: Oui, du coup.
2: Vous allez présenter quoi à la radio? Vous allez animer?
6: Oui.
4: On interview.
6: Des gens de l'IME.
4: Des personnes de l'IME, on interview...
6: Des inconnus.
4: Des inconnus, on interview des artistes.
6: Alessia, et les artistes.
4: Des artistes.
2: Donc des interviews d'inconnus, de personnes qui organisent le festival.
6: Oui, des
2: et
6: jeunes,
2: aussi l'artiste.
6: Des gens qu'on ne connaît pas forcément.
2: Donc un petit peu de tout le monde. Est-ce que ça vous va si on rappelle un petit peu le programme? Vous m'avez dit que ça commençait par une déambulation d'objets portés.
6: Autoportés.
2: Autoportés. C'est quoi? C'est des œuvres d'art?
6: En fait, oui, on a fait avec Sweatshack un projet de faire des autoportés un petit peu comme les box trolls. C'est qu'on met des boîtes sur nous.
2: Ah, des
8: c'est
2: sortes
8: comme
2: de costumes.
8: Un déguisement.
6: Oui, voilà. Du coup, on va devoir défiler, danser.
4: Et toi, tu en as fait un?
6: Oui.
4: C'est quoi?
6: Ah, je dis pas.
4: Ah, mystère. Tu veux pas nous dire ?
2: Oh, c'est la surprise.
8: C'est la surprise.
2: C'est
8: la surprise. Le festival.
4: Ah, d'accord.
7: Adieu. Moi, j'ai fait un requin, comme les films Les Dents de la Mer.
2: Oh, ça fait peur.
8: Ouais, je suis d'accord.
4: Après, à 14h, on retrouve le premier spectacle des Boires. Chez Koya Géant, en fait. Donc, c'est vraiment un lieu, j'allais dire atypique, mais c'est vraiment un lieu unique parce que ben, chez Koya Géant, en fait, on n'en retrouve pas dans toute la région. C'est dans l'histoire, c'est ancré dans l'histoire du château, en fait, de Souberan, où qui est ramené des essences exceptionnelles d'arbres. Et donc, du coup, on se retrouve sous ce grand chez Koya Géant avec un spectacle,
2: C'est un spectacle artistique, poétique, tu m'as dit ?
4: Oui, artistique, poétique, hein, qui mélange un peu le cirque, un peu les bruitages. Donc voilà, c'est la compagnie La Volubile.
8: À 15h30, il y a Blop.
2: C'est quoi Blop ?
6: Une déambulation de cirque.
4: Un peu du cirque, c'est de l'acrobatie. C'est quelque chose de très poétique, en mouvement en fait. Vous pouvez aller chercher la définition d'un blob.
6: Je ne sais pas, est-ce que c'est un blob ?
4: Un blob, c'est une cellule unicellulaire en fait. Donc, c'est vraiment particulier. Et du coup, voilà, c'est à venir voir. Et c'est la compagnie L'École Porteur.
2: L'École Porteur qui va proposer ce spectacle d'acrobatie et de cirque. Également de la musique entre 15h et 17h30.
4: Pareil, je vais prendre la parole pour les jeunes parce que c'est Asiat Five, en fait, c'est un projet en fait, qui est fait aussi avec les intervenants, en fait. C'est un projet que les jeunes de l'antenne, donc c'est des jeunes plus grands qui sont en externalisation à l'antenne de Guérin-Grange, qui ont fait ce projet autour de la musique.
2: D'accord, donc un projet que les jeunes ont mené et qui va être restitué à ce moment-là. On en a parlé, un plateau radio se tiendra entre 15h30 et 17h30 également sur RDB et Déclic Radio. Je vois qu'on pourra également profiter d'ateliers bruitage au cinéma avec la Maison de l'Image à 15h. Qu'est-ce que c'est que cet atelier ? On va pouvoir nous-mêmes enregistrer des bruitages de cinéma ?
6: Oui.
2: Comment ? Avec des objets, avec du matériel ?
6: Oui, ou sinon on pourra faire avec la bouche.
2: Avec la bouche aussi ?
6: Oui.
2: Vous l'avez déjà fait ?
6: Oui, oui, oui.
2: Ah bien ! Toujours sur ce thème du cinéma, il y aura également deux courts-métrages qui seront projetés. Du coup, ce sera les courts-métrages que vous avez réalisés.
8: Oui.
6: Oui.
2: Est-ce que vous pouvez me faire un petit teasing de...
6: Il y aura le court-métrage qu'on a fait avec Oscar et celui du lycée, sur le harcèlement.
4: Et il y aura aussi, en plus, là, en live, je vais vous annoncer, ça va faire la deuxième année que l'IME participe en fait à un autre festival, ça s'appelle le Colis Suspect à Paris. Et du coup, il y a tout un projet autour artistique aussi. Et donc, en fait, cette année, ils ont participé aussi sur le... Il y a plusieurs... Il y a le artistique en groupe, en individuel. Il y a le... Ce qui est fait en tableau ou plutôt en vidéo. Et là, ils ont participé pour la vidéo aussi. Donc, du coup, cette vidéo, on va pouvoir la voir, en fait, en prime time pendant ce festival-là.
2: En avant-première.
4: En avant-première. Et après, on va pouvoir après concourir à ce festival de colis suspects.
2: Festival du colis suspect. Et je vois aussi qu'entre 14h et 18h, il y aura pas mal d'autres animations qui se tiendront.
6: Ah oui.
2: Vous m'avez parlé du slam des émotions en vidéo. Je vois qu'il y aura également des manèges, des expositions. C'est quoi tout ça ? Vous allez exposer des choses que vous avez faites ?
6: Oui, il y aura les mains.
4: Les mains solidaires.
2: Les mains solidaires, tu peux me présenter ce que c'est cette exposition ?
6: Alors, des mains solidaires, je crois que c'était un projet qu'on avait fait avec les SDF. On a créé des mains.
7: On a fait photo nos mains. C'était des mains de différentes personnes et couleurs. On travaille avec les MLDS et on a écrit des mots et on l'a donné au SDF.
4: Voilà, l'association Entraide et Abri.
6: Et oui, voilà. Et puis aussi, après ça, il y aura Oscar Les Vacances qui donnera un concert sur ses clips pour finir. Et après, tout le monde à la maison.
2: Et après, ce sera terminé.
6: Oui. On rangera.
2: On a parlé donc des expositions, du plateau radio, des parties musique, cirque, acrobatie. Est-ce qu'on a fait le tour de ce programme ou est-ce qu'on a oublié d'évoquer quelques animations ?
4: Alors, il y en a plein des animations. Je rajoute un petit peu, mais on retrouve le manège, c'est le carrousel des jardiniers. C'est une compagnie tête à plumes. C'est un manège pour les plus petits, par contre, 18 mois à 8 ans. C'est poétique. C'est avec une caravane. Enfin, voilà. Je vous laisse découvrir, mais
8: ça marche comment ?
4: Eh ben, il marche. Comment il marche ?
8: C'est pas avec des roulettes et tu mets tes pieds et ça tourne.
4: Et c'est pas loin. T'en es pas loin. C'est avec le vélo, en fait.
2: Il faut pédaler.
4: Il faudra pédaler.
8: Ah oui.
11: Il faut se mettre debout. Il faut pédaler.
3: Eh ben, tu vois, j'apprends un truc.
4: Et du coup, voilà, après, on retrouve l'UFO Baby pour la motricité. Il y a des expositions. Il y a de la photographie.
3: Il y a le stand de l'EPA. L'EPA, c'est une entreprise.
6: Entreprendre pour apprendre.
3: Et on fait des objets que nous, on fabrique en bois recyclé. Le bois recyclé. Et on prend les décisions en votant tous ensemble. Par exemple, pour l'objet qu'on a choisi cette année, c'est le porte-clés.
2: Donc vous avez tous fabriqué des porte-clés.
3: Oui.
2: Et on pourra les découvrir
3: au festival.
2: Au festival.
4: Oui. Et après, on retrouve encore Camera Minatoro, qui est en fait un photographe qui travaille à l'ancienne. Il était là l'année passée et il nous fait le plaisir encore de revenir. Et puis, il y a quelque chose qui est important quand même par rapport à la valeur de la FOL et de l'IME qu'on veut porter. C'est un festival qui est ouvert à tous avec un prix libre pour n'empêcher personne de pouvoir venir en fait. Que tout le monde puisse venir. Avec l'envie de découvrir le festival. Les autres années, on a toujours eu le soleil, donc j'espère que cette année sera encore pareil et qu'on va avoir du monde qui vienne voir parce que c'est vraiment un lieu à découvrir. Le but du festival, c'est aussi d'ouvrir ce lieu à tout le monde.
2: Et c'est important et c'est hyper intéressant ce que tu disais, de rendre ce festival accessible à tous et de proposer une super grande programmation. Là, je crois qu'on n'a même pas tout évoqué.
6: On a trop hâte d'être au festival de l'IME.
2: Ben, on a hâte aussi, on a hâte de vous voir.
6: Parce que la buvette, ça va aller bien, la nourriture aussi va être bonne.
2: Oui, c'est ce que j'allais vous demander, il y a une buvette sur place ?
10: Oui,
2: une buvette sur place. Si jamais on a envie de retrouver le programme de ce festival et toute la liste des animations dont on vient de parler, par où est-ce qu'on peut passer ? Vous avez un site internet, un compte Instagram ?
3: Par internet et par les affiches.
6: Oui.
3: Oui, parce qu'on met des affiches.
4: Tout le monde est mobilisé pour distribuer des affiches, ça permet aussi de devoir communiquer en fait et aussi on retrouve sur le Facebook de la FOL.
2: Est-ce que avant qu'on conclue, vous avez un dernier mot pour nos auditeurs pour leur donner envie d'être là à ce festival de
6: Venez nombreux, on a hâte que vous soyez là
10: avec votre famille.
3: Et j'espère que vous allez bien profiter.
11: On vous attend avec plaisir.
2: Bah super, merci à tous. Je me permets de rappeler quand même que le rendez-vous est à partir de 13h le samedi 30 mai pour la 3e édition du Festival Saint-Barth à Saint-Barthélemy-Grozon au château de Soubéran. Un festival qui, on rappelle, est organisé par la FOL et les jeunes de l'IME. Merci à tous d'être venus nous en parler sur les ondes. À très bientôt.
3: Mais il n'y a pas de quoi.
10: Bientôt. À bientôt. À bientôt. Au revoir.
6: Bravo. À bientôt.
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15: Dans le cadre de ces actions, le CDAD de l'Ardèche propose plusieurs permanences de consultation juridique gratuites et ouvertes à toutes et tous. Ces permanences, appelées Point Justice, sont organisées sur tout le département de l'Ardèche. Afin que vous puissiez orienter utilement vers ces lieux d'accès aux droits, vous trouverez chaque mois les lieux et dates des différents points justice à disposition du public. Pour retrouver les permanences du CDAD 07, contactez le secrétariat au 04 75 40 28 ou consultez le site internet www.cdad07.fr. Samedi 30 mai à Saint-Agrève, le club Le Chat organise une balade de voitures anciennes avec roadbook découverte, départ de la place des Cévennes à 9h, café d'accueil, repas restaurant, plaque rallye, t-shirt, inscription au plus vite, prix par équipage entre 120 et 140 euros, contact par mail à le.chat.07@icloud.com.
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1: Dans le cadre de ces actions, le CDAD de l'Ardèche propose plusieurs permanences de consultation juridique gratuites et ouvertes à toutes et tous. Ces permanences, appelées points justice, sont organisées sur tout le département de l'Ardèche. Afin que vous puissiez orienter utilement vers ces lieux d'accès aux droits, vous trouverez chaque mois les lieux et dates des différents points justice à disposition du public. Pour retrouver les permanences du CDAD 07, contactez le secrétariat au 04 75 40 28 ou consultez le site internet www.cdad07.fr. Les sapeurs-pompiers Cheylard ont le plaisir de vous annoncer leur centenaire. Rejoignez-nous pour fêter cet anniversaire le samedi 6 juin à la salle des fêtes du Cheylard. Au programme, structure gonflable et chasse au trésor pour les enfants, exposition véhicules et sur l'histoire du centre, manœuvre des équipes spécialisées sapeurs-pompiers, petite restauration et plein d'autres surprises. Et pour clôturer la journée, venez déguster un délicieux jambon à la broche avec soirée dansante. Réservation au 06 61 12 50. 83, un feu d'artifice clôturera cette journée. L'association sportive des Agnoises organise un tournoi sixte le 6 juin au stade de foot de Desagnes. Minimum 6 joueurs, 30 euros par équipe, restauration et buvette sur place. Inscription au 06 87 74 15 25 jusqu'au 31 mai. 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
1: Il est 18h.
2: Bonsoir à tous, à la une de l'actualité, 17 départements placés en vigilance orange canicule à partir de demain. Ça concerne la façade atlantique mais aussi Paris et la Petite Couronne. Plus de 400 records mensuels de chaleur ont été battus depuis hier. Conséquence également, un épisode de pollution à l'ozone touche plusieurs régions et des restrictions de vitesse sont mises en place en Île-de-France. En parallèle, un homme d'une trentaine d'années est décédé hier après-midi à Lacanau après avoir été emporté par des baïnes, vous savez ces forts courants qui se forment au large de la Gironde. Il s'agit du troisième décès lié aux baïnes dans le département depuis ce week-end. Le gouvernement serre la vis dans les écoles. Le ministre de l'Éducation, Édouard Geffray, annonce la création d'une liste noire des personnels ayant eu des comportements inappropriés avec des mineurs. Même sans condamnation pénale, ces personnes pourront être interdites de réemploi dans un établissement scolaire. Le projet prévoit aussi des contrôles d'antécédents en continu pour tous les professionnels encadrant des enfants. La loi sur les soins palliatifs est officiellement promulguée. Le texte validé par Emmanuel Macron vise à améliorer l'accès aux soins palliatifs partout en France. Il prévoit notamment la création de maisons d'accompagnement entre le domicile et l'hôpital. Le volet le plus sensible sur l'aide à mourir poursuit, lui, son parcours au Parlement. Bonne nouvelle pour les voyageurs, la SNCF met en vente 50 000 billets Ouigo à partir de 9 euros. L'offre flash concerne les trajets en juin vers plusieurs destinations comme Bordeaux, Nantes ou Bruxelles. Mais attention, il s'agit des trains Ouigo classiques plus lents que les TGV. Comptez par exemple plus de 5 heures pour un Paris-Bordeaux. L'opération se termine demain. Enfin en tennis, la suite du deuxième tour de Roland-Garros. Une dizaine de joueurs français ont déjà été éliminés, même des têtes d'affiche comme Gaël Monfils ou Loïs Boisson. Et ça semble de plus en plus compliqué d'imaginer qu'un tricolore puisse remporter le tournoi. C'est ce que nous dit Yannick Baudet, il est prof de tennis.
3: Ce qui leur manque, honnêtement, je sais pas. Il y a des bons joueurs quand même, il y a des bons jeunes qui commencent à arriver, comme Kwame. Après, je pense que c'est la qualité d'entraînement. Je sais pas s'ils s'entraînent à fond, les Français, comparé aux autres. Les mecs, je pense qu'ils tiennent pas 5-7 sur un grand chelem à 100%. Alors qu'un mec comme Alcaraz, au bout du 5e set, il peut jouer un niveau de jeu comme sur le premier, quoi. Après, c'est pas le tennis d'avant. Ça joue plus vite, il y a plus de combativité sur le terrain, donc c'est un peu plus dur physiquement, quoi.
4: Vous pensez qu'ils ont les cartes en main pour réussir à gagner Roland Garros?
3: Là, je trouve compliqué parce qu'il y a quand même des gros joueurs. On peut embêter un peu des joueurs top 10, c'est déjà arrivé, mais sur un grand chelem en 5-7, là vous voyez, cette année il n'y aura pas de surprise, hein. Je pense que c'est Senior qui gagne. Hein.
2: Propos recueillis par Miline Desbac. Voilà pour l'actualité, excellente fin de journée à tous.
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1: 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Venez nombreux soutenir notre association et passer un bon moment. Buvette et restauration sur place, tarif de l'entrée 12€ sur réservation, gratuit pour les moins de 14 ans. Réservation 06 24 16 29 08. 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
1: Il est 19h.
2: Il est 19h.
3: Il est 19h.
1: Il est 19h sur l'antenne de RDB. Et comme tous les mercredis sur deux à 19h sur l'antenne de RDB, c'est...
3: Mercredi sur deux.
4: Est-ce que je n'avais pas dit que le main c'était 17-18?
1: Quel travail d'équipe. Ah oui, mais parce que je m'attendais à pas ça.
4: Bah oui, mais non, mais le direct on l'a pas dans la console.
1: Voilà, le petit point technique de début d'émission.
3: Bonsoir, il fait 30 degrés.
1: Il fait 70 degrés dans le studio, on est chaud comme des macarons.
4: Non, c'est pas ce qu'il fallait dire.
1: Raté.
3: Marron.
1: On est chaud comme des marrons.
4: Oui, ça marche. Trop.
1: Ça, c'est mieux.
4: Oui, tout à fait.
1: Ce soir, autour de la table pour cette émission exceptionnelle.
3: Tabata !
5: Salut, Tabata ! Comment ça va ?
6: Ça va super.
1: En face de l'autre côté de la table, c'est Loulou la truite.
7: Et coucou !
1: À ses côtés, c'est Pierre.
8: Et bonjour.
1: Notre chroniqueur star, on peut dire.
7: C'est trop la star. En fait.
8: Le seul aussi.
1: Et notre seul chroniqueur star.
4: C'est juste notre star de l'émission, on peut dire.
1: Et à ses côtés, et entre Tabata et Pierre, notre invité spécial du jour.
7: De marque.
1: Oh, mais wow, de quelle
7: mais
1: marque
7: incroyable.
1: Johan. Salut Johan.
9: Salut.
4: Attends, on lui a pas demandé s'il voulait un pseudo.
1: Ah oui, tu veux un pseudo. C'est trop tard. On t'a grillé.
9: Mon pseudo, c'est Ousp. Mais ça marche.
7: C'est Ousp.
1: Et
7: non,
1: ben...
7: Ousp. J'y arriverai jamais.
1: Ok.
9: Johan, ça marche aussi.
7: Ouais.
1: C'est très bien. T'as le stress un peu de ta première émission de radio. Est-ce que c'est ta première émission de radio de la vie?
9: Ben ouais, je crois bien, ouais.
1: Eh bien, bienvenue en enfer.
9: Ça fait très plaisir et je suis quand même en stress, c'est cool.
1: Ouais, mais ça... Ouais.
3: On ne nous voit pas, on peut vraiment dire des bêtises.
4: J'ai cru que je montais le
1: micro. Oui. En fait, j'ai monté le tien. Alors, un peu de concentration dans le studio, malgré tout ça. Ce soir, nous avons une chronique écrite par Pierre, comme d'habitude.
8: Comme souvent. La semaine sur deux dernières. C'était pas une chronique, c'était un petit quiz.
1: C'est vrai, tout à fait.
8: J'avais pas eu la foi, mais là j'ai eu la foi et je vous propose une petite histoire.
1: On la démarre par le premier de ces morceaux et puis et on y va.
8: Allez, faisons ça.
1: C'est parti, c'est mercredi sur deux, c'est sur l'antenne de RDB.
7: Et c'est Louliloul qui vous accompagne. Toum, toutoum, toutoum. Ah non, ça c'est une autre émission, pardon.
1: Rien à voir.
3: Vous avez fait une phrase.
7: J'ai fait une introduction à la.
3: Non, c'est Louis. À la technique, à la direction,
7: Louis
3: pour l'ensemble de sa carrière.
7: On le remercie, il fait les boutons comme personne.
9: Et merci,
1: j'ai trouvé des nouveaux boutons, ouais. Vous n'avez pas idée.
7: Non, si, si.
1: C'est formidable.
7: Tu m'as tout présenté.
1: Voilà, c'est donc mercredi sur deux, c'est parti, et c'est nulle part ailleurs que sur RDB. Des bisous.
7: Oui.

0: Bonsoir.
1: Sans les aléas non, du direct.
2: Mais c'était quand même très bien, hein, le morceau.
3: Un très joli morceau. Après, je connais pas du tout ce groupe, désolé, j'écoute juste cette chanson et je la trouve cool. Je me suis pas renseigné sur le groupe, désolé.
2: Y a aucun problème, c'était cool, ça envoyait la sauce. Qu'est-ce que ça va être ta chronique du coup ?
4: Alors, ma chronique, ça va être sur Jimmy Brown, qui est un mancunien.
0: C'est ce que c'est Jimmy Brown ?
4: Jim E. Brown.
0: Ok, en trois mots.
4: Ouais.
3: Et qu'est-ce qu'un mancunien, du coup ?
2: C'est quelqu'un qui vient de... Moi, je sais.
0: De mon cul !
2: Qui vient de... Et non, enfin !
0: Ah bah, une chance sur deux.
1: Elle est terrible, allez la cacher, s'il vous plaît.
2: C'est des Manchesterois.
4: Tout à fait, voilà. Donc, c'est quelqu'un qui vient de Manchester. Et vous allez voir qu'il y a un univers assez particulier. C'est le moins qu'on puisse dire. Et en fait, on va vous lancer directement un morceau qui s'appelle « I urinated on a butterfly ».
0: Voilà. J'ai uriné sur un papillon.
4: Tout à fait.

0: I Urinated on a Butterfly. Et donc l'artiste qui interprète ce morceau, c'est Jimmy Brown, comme je vous l'ai dit. Je ne sais pas ce que vous avez pensé de cette chanson-là. C'est quoi vos impressions à chaud ?
1: Ça a l'air de lui avoir fait quelque chose. Il y avait une forme de satisfaction, parce que c'est quand même technique, ouais, à mon avis, d'uriner sur un papillon.
2: Il faut bien viser.
0: Il faut commencer à être bon.
3: J'aime bien sa voix un peu saturée, là, où on sent qu'il va chercher loin.
0: Ouais, et alors moi j'aurais pas dit satisfaction, parce qu'on sent, quand on écoute un peu les paroles, qu'il est quand même assez désespéré de l'avoir fait.
1: Il sait
0: pas trop pourquoi il l'a fait, mais il l'a fait et il est terriblement triste de l'avoir fait. Voilà, c'est ce qu'il raconte en tout cas. Alors moi je trouve perso...
3: Une belle métaphore de la destruction de la planète par l'homme, hein, finalement.
0: C'est vrai, on peut tout à fait le voir comme ça. Personnellement, moi je trouve qu'on hésite un peu en l'écoutant, on se dit que c'est probablement humoristique, hein, quoi, au moins pour les paroles. D'un autre côté, l'arrangement musical, il fait plutôt bien le taf, hein, c'est assez propre. Et puis on ressent aussi un fond dramatique dans la chanson, justement, les paroles, et puis un petit peu ces espèces de nappes un peu dépressives. Voilà. Et en fait, l'univers musical et artistique de Jimmy Brown, bah, c'est un peu tout ça mélangé. On a toujours un peu l'impression qu'il se fout de notre gueule. Pourtant, les paroles semblent souvent autobiographiques et premier degré. Alors, en fait, il nous raconte sa vie merdique. Hein. En substance, il dit qu'il est dépressif, alcoolique, obèse, prédiabétique, cardiaque, qu'il a arrêté le Valium pour continuer à boire, qu'il ne se sent heureux qu'en étant inconscient, en coma éthylique. Et il insiste pour expliquer à quel point Manchester est une ville pourrie, parce qu'il vient de Manchester, et oui. Et il a 19 ans.
3: Oh, wow.
0: Ouais.
1: Attends, je fais une petite pause parce que moi j'ai vu sa tête sur une photo. Il a vraiment dit.

0: 9 ans.
1: Alors, il y a une petite histoire là derrière, mais je vais vous raconter ça un peu plus tard.
2: C'est peut-être de 40, ouais.
1: Alors, quand on le voit dans ses clips, justement, y a beaucoup de clips de ses chansons qui semblent un peu réalisés à l'arrache au premier album. Hein, vous verrez, il a une chaîne YouTube, pour ne pas citer la plateforme, où il a beaucoup de clips qui sont faits un peu... voilà. C'est pas si à l'arrache que ça, en vérité. On sent qu'il y a une esthétique qui est un peu travaillée, un peu pensée. Mais on en reparlera, encore une fois. Hein. Je fais plein d'accroches, là. J'espère que vous êtes hyper accrochés.
3: Oui, c'est ça.
1: Donc, quand on le voit...
2: Moi, je prends des notes. Hein. Ouais. Je te préviens.
3: C'est pour le prochain quiz, là.
1: Quand on le voit dans ces clips, je disais, on n'a pas l'impression de voir un gars de 19 ans, mais plutôt un Anglais bien en chair, sapé comme un Anglais, c'est-à-dire avec des vestes un peu moches, à coudir en cuir, et surtout un type qui semble avoir la quarantaine bien entamée, quand même, ou pas loin, en tout cas. Mais il a 19 ans, c'est ce que disent les quelques biographies qu'on peut trouver sur lui, ici ou là. Voilà, et donc vous sentez un petit peu, comme DJ Loïc, qu'il y a comme une pointe de mystère derrière ce gars-là.
2: Il y a anguille sous roche.
3: Il y a baleine sous caillou.
1: D'ailleurs, vous savez que les Anglais adorent les anguilles en gelée. Voilà, c'est une petite anecdote qui n'a rien à voir.
4: Ça en dit beaucoup sur leur bon goût.
5: C'est un progressiste.
2: Et ils ont beaucoup de rock.
1: Beaucoup de rock.
2: Ils sont forts en rock.
1: D'anguille
2: Under the rock.
1: Under the rock. On va vous passer un autre morceau pour rentrer un peu plus profondément dans le monde de Jimmy Brown. Ça s'appelle « I know I'm going to die of a stroke ».

0: Voilà, donc la chanson « I know I'm going to die of a stroke » de Jimmy Brown. Vous en pensez quoi ? Est-ce que vous pensez que c'est de l'humour, du second degré ?
1: Maintenant qu'on a fait nos petites recherches hors scène, on ne sait plus où se mettre.
2: Moi, je crois que c'est un... Moi, je crois qu'il a beaucoup de... Comment dire ? De recul et de... Il est très dans la vérité envers lui-même, quoi. Voilà, c'est...
1: Le présenter avec humour, c'est aussi une forme de...
2: Il est très déshabillé.
1: C'est une manière de se distancer du problème aussi, ouais. Très certainement.
3: Peut-être, mais on sent quand même beaucoup de mélancolie, que ce soit dans les mélodies ou dans sa voix. Et là, dans cette chanson, c'est vrai qu'il y a un peu plus une part importante pour l'instrumental. Du coup, on entend quelques notes de guitare qui, apparemment, il enregistre lui-même. Et là aussi, les deux chansons ont commencé à avoir une espèce de patte dans le son de la guitare qu'il utilise.
1: Ouais, carrément.
0: Alors là, il faut dire aussi que je vous ai fait écouter ses morceaux les plus presque sérieux, parce qu'il en a d'autres où il va vous parler des saucisses, des fish and chips, des choses comme ça, mais toujours avec un ton très sérieux finalement, mais bon, on sent beaucoup plus l'humour derrière. Mais quand même, il y a quand même quelque chose à la fois du coup un peu grotesque, théâtral et sincère aussi. Et d'après d'ailleurs des personnes qui l'ont côtoyé hors scène, il serait en fait très proche dans la vie de l'image que renvoie sa musique et ses clips. Même si sa musique semble d'ailleurs très niche, très underground, le genre de truc sur lesquels on tombe quand on perd trop de temps sur les sites de streaming, le type tourne pour de vrai depuis 2-3 ans. Il a quand même fait une tournée en Australie il y a 2 ans, des concerts aux États-Unis et en Europe depuis 2024. Il a même joué à Lyon en 2025. Et certaines salles étaient apparemment blindées. Voilà, toutes les places vendues, plus de places dispo. Donc on est sur un véritable engouement et Jimmy Brown a une base solide de fans depuis qu'il a commencé il y a 4-5 ans, qui notamment discutent de lui sur le site Reddit où j'ai pu glaner quelques informations sur ce qu'on croit savoir de lui. Oui, parce qu'en fait tout est complètement flou concernant Jim. On n'est pas certain qu'il s'agisse de son vrai nom, bon ça, il y a beaucoup d'artistes qui le font, mais lui on ne connaît pas du tout son vrai nom. Il aurait 19 ans depuis au moins 4 ou 5 ans maintenant, avec donc une tête de quadragénaire. Il ne serait apparemment pas né à Manchester, en tout cas on n'est pas sûr. D'ailleurs, il n'est peut-être même pas anglais. Et en fait, un peu tout peut-être, son accent, son alcoolisme, toute l'image de loser au bout du rouleau à deux doigts de claquer dont il s'auréole ne serait pour certains qu'une sorte de performance qu'il tiendrait, même en dehors des concerts et des interviews. D'ailleurs, les fans n'hésitent pas eux-mêmes à nourrir le mythe en s'inspirant de son univers et de ses clips et de sa musique. Et ils ont construit un espèce de lore dans lequel évoluent Jim et d'autres personnages. Voilà, donc dans une sorte de Manchester parallèle, éternellement pluvieux. Bon, on est en Angleterre, donc jusque-là, je vois rien de très anormal, mais bon. On retrouve aussi toujours un peu les 3 ou 4 mêmes bars glauques, avec des comptoirs qui collent, les mêmes motels vides et sans clients, des fish and chips aux noms et slogans métaphysiques. Apparemment. Bon voilà, il s'amuse en fait beaucoup autour de tout ça, donc c'est marrant, c'est participatif aussi. Mais la question demeure en fait concernant Jimmy Brown, parce qu'on n'en sait toujours pas plus. Est-ce qu'il joue le loser, le perdant magnifique, et Tabata en parlait tout à l'heure, ou bien est-ce qu'il est réellement comme ça ? Est-ce que c'est un personnage créé sur mesure, ou est-ce qu'il a simplement poussé les curseurs à fond, parfois jusqu'à l'absurde, en s'inspirant de sa propre vie ? Bah peut-être un peu des deux, voilà. Et je vais clore cette chronique sur l'un des morceaux les plus repris de tous les temps, je crois, hein. Toxic, par Jimmy Brown, et d'ailleurs je vous invite à regarder le clip aussi, il vaut le coup d'œil.

0: Vous êtes... Ouais, et encore la suite. Voilà.
1: Le mec ne s'arrête jamais.
0: Vous êtes toujours en direct sur l'antenne de RDB. Enfin, nous sommes en direct sur l'antenne de RDB et vous, vous y êtes. Et j'espère que vous y êtes bien. À l'instant, c'était donc Jim E. Brown qui reprend Toxic de Britney.
1: On le dit que ben. Jim E. Brown, ça s'écrit Jim plus loin.
0: E plus loin.
1: Marron.
0: Pourquoi c'est pas
1: Brown.
0: Marron. C'est pas très drôle. Pourtant, comme
2: ça, ce n'était pas une blague.
1: Non, mais c'est pas une blague, c'est pour que les gens retrouvent, parce que
0: tout
1: ça aurait pu être Jimmy Brown en un seul mot. Jim, I, Y.
0: Ah oui, à l'espagnol. Enfin, ouais, ça pourrait être trop de combinaisons.
1: Trop de combinaisons.
3: C'est vrai. Il est d'ailleurs, il y a quelqu'un, enfin, il y a un autre artiste qui est un acteur, je crois, qui s'appelle Jimmy Brown.
1: Oui, bah oui, parce que c'est quand j'ai recherché, c'est sur lui que je suis tombée.
3: Ouais, c'est le risque, effectivement.
0: Et de toute façon, vous pourrez retrouver toutes les références de tous les morceaux qu'on écoute ce soir dans la description du podcast.
1: You rule, baby.
0: Que vous retrouverez en passant par le site de rdbfm.com, peut-être, parce que pour l'instant, le site de la page de Mercredi Soir 2 renvoie sur un autre podcast.
2: On a une bug dans la matrice, là.
0: Mais ça va s'arranger. En tout cas, si vous cherchez bien, si vous creusez, ouais. Ça, c'est une question de...
2: On bosse dessus. Si jamais
1: rien
2: vous avez
1: ne
2: des retours particuliers à nous faire sur le site internet, si jamais vous voulez écouter une émission et que c'est pas sur la bonne que vous tombez, n'hésitez pas à nous envoyer un mail.
0: Ou la page de contact. Il y a un formulaire de contact.
2: Oui, en passant par le formulaire de contact, ça envoie un mail au secrétariat. Mais en fait, signalez-le nous parce qu'on peut pas. On essaye de vérifier plein de trucs, mais il y a tellement de choses à.
0: Il y a trop de choses.
1: Aidez-les à progresser, s'il vous plaît.
2: Non, je disais à Pierre Rantaine, enfin à tout le monde d'ailleurs, je trouvais que c'était très cinématographique comme musique. Ça pourrait très bien aller avec. Une petite série de jeunes dérangés, genre... comment ça s'appelle, là ? Squid ? Non, comment ça s'appelle ?
0: Squid Game ?
2: Non, l'autre.
0: Euphoria ?
2: Non, les petits jeunes qui sont dérangés, là, les Britanniques.
0: The End of the Fucking World.
2: Par exemple.
1: Il y a tellement
2: Mais
1: de
2: les autres, là, ceux des années 2000. Les nôtres.
0: Community ?
2: Non, bon bref, c'est pas grave.
1: C'est un quiz !
0: On l'a pas.
1: Mesdames, messieurs.
0: Mais celui où ils ont des super pouvoirs, là ?
2: Non, alors oui, par exemple. Misfits,
1: Stranger Things ?
2: Non, ceux qui sont ancrés dans la vraie vie et ils se droguent et tout dans tous les sens. Là. Ne faites pas ça chez vous, c'est dangereux pour la santé.
0: Trainspotting ?
2: Non, bon bref. Spikes ? Spooks ? Speaks ?
0: Skins.
2: Skins ! Voilà, merci, Skins. Voilà, enfin, okay. Voilà.
4: Donc ça pourrait être très bien. Il y a un lien télépathique. Hein,
2: voilà, un lien télépathique.
3: J'allais fouiller dans sa tête.
2: Et sinon, ça m'a fait penser à un autre truc. Il y a une petite porte d'entrée, une petite trappe. Et ça m'a fait penser à Garden State. Vous connaissez ce film ?
1: Ah oui.
0: Ah oui, je l'ai vu. Mais c'est vieux, ça.
2: C'est un très vieux film. 2004, je viens de regarder
0: les
2: informations. Donc, c'est l'histoire d'un type qui fait sa vie. Bon, il est plus ou moins médiatisé, puisqu'en fait, il est acteur dans une série TV à Los Angeles. Enfin, bref. Et il retourne dans sa ville de Plouc natal, où sa mère vient de mourir, qui était en plus paraplégique. Enfin, il y a un truc un petit peu comique de cette situation où il revient et il retrouve que les bouseux qu'il a laissés 10 ans auparavant, qu'eux ont toujours pas bougé. Et bien évidemment, il se lie d'affection avec différents personnages. Et c'est un peu rock'n'roll quand même, comme scénario et comme ambiance. Et je me suis dit que ça illustrerait bien ce film.
0: De manière générale, il y a un truc un peu crasseux dans la culture populaire anglaise, moi, que j'aime bien. Ils ont une manière d'assumer leur crassitude ouvrière, qui est vraiment cool, que... Je trouve que nous, en France...
2: Et ça ne fait pas gaufre, quoi. Ça ne fait pas rater, c'est vraiment...
0: Il y a vraiment une culture un peu suintante des villes ouvrières et tout. Là, qui est...
2: Bon, là, pour le coup, Garden State, c'est vraiment aux États-Unis, mais on est sur des profils de personnes n'ayant pas forcément évolué et qui sont restées dans un cercle d'évolution restreint. J'espère que c'est pas trop méchant de façon de dire comme ça, mais...
1: Non, c'est super. Et moi, ça me fait penser à un truc qu'on va écouter après. Generation, il y a eu un super... Enfin, dans le côté un peu anglais, où tu sens aussi la violence derrière, enfin, le truc...
2: Dans Sex Education, il y a aussi un peu ce côté-là.
1: Ouais.
2: Ouais, il y a un petit peu un choc de culture à certains moments. Tu fais, ils n'ont pas la même vie.
1: Et donc, il y a un clip qui est sorti récemment qui a été chorégraphié par un...
0: Alors, le truc que tu m'as montré, c'est une vidéo qui dure 7
1: minutes.
0: Oui,
1: mais tu la prends à 4-10.
0: Et moi, j'ai un album où il y a deux morceaux. Le 1, il s'appelle 1 et 2.
2: Il s'appelle 2.
0: Plutôt la deuxième moitié du coup du.
1: Ouais,
0: du,
1: c'est plutôt de la deuxième moitié. Et
0: on va le tenter.
1: C'est sur fond d'un collège. Enfin, ils sont tous en costard et tout. Il est hyper beau ce clip.
5: Oui.
1: Et tu donneras les refs parce que je ne les ai pas dans ma tête. Mais c'est Romain Gabras qui a, entre autres, qui a fait le clip. Mais c'est avec un, ça a été vraiment chorégraphié. C'est genre une photo de classe. Et ça fait un effet cinétique de ouf.
2: Parce qu'ils sont en costard.
0: Ils sont tous en costard avec des vestes noires et des chemises blanches. Et ils font j'enlève ma veste. Et du coup, ça fait des,
1: ouais,
0: ça fait des motifs
1: bougent,
0: de ouf.
1: Ouais, ça module à fond. Et en fait, c'est un clip commun, c'est presque un court métrage qui dure plus de 7 minutes, où c'est un mec qui bully tout le monde, enfin il bastonne tout le monde dans l'université, et à la fin il arrive à la photo de classe, il a le nez qui saigne, et il est tout débraille, et autour de lui, en fait on ne voit que lui, mais c'est hyper fort, et je trouve que cette voix là qu'on va essayer d'entendre, un peu tout ce background anglais de violence, d'alcool, de passé ouvrier, tout ça.
0: Le morceau s'appelle Storm. L'artiste que je vois comme ça sur ma plateforme de streaming, donc il y a Young Lin, Y-U-N-G, Lin, L-E-N. Et à côté, il y a écrit Generation, j'imagine. Génère 8.
1: Avec un 8.
0: Ouais. Avec un 8 au milieu pour faire genre. voilà, le titre c'est Storm. On écoute la deuxième face de l'EP. Et on se retrouve juste après. 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

0: On dirait un peu un anniversaire. Ouais.
1: On peut pas aller dessus.
2: On est sur un anniversaire de RDB.
0: C'est l'anniversaire de RDB.
2: Bonjour et bienvenue.
0: À l'instant, c'était Dream Job de Yard Act et je voulais vous mettre un morceau de Yard Act parce qu'on parlait des Anglais un peu déglingues et en fait, ils ont
1: c'est
0: fait.
1: Pas du tout déglingues.
0: Ils ont fait un nouvel album et en fait, c'est pas du tout déglingue. Mais je vous conseille le premier album qui s'appelle 100% Endurance, il me semble. Donc, qui s'appelle The Overload et qui est un truc d'anglais qui fait de la déglingue, quoi, qui boit beaucoup de bière.
1: Après, ils ont vieilli, ils sont devenus riches et ils ont fait des trucs comme
0: ça. Peut-être que le premier album a trop marché, ouais. C'était peut-être ça leur problème.
1: Mais en fait, vivent les artistes maudits et pauvres. Tellement plus créatifs.
0: On en parlait la dernière fois. Non, la dernière fois, on parlait des problèmes de cœur qui amenaient des bons artistes.
1: C'était une bonne inspiration aussi, ouais.
2: Je pense qu'il y a un problème basique sur le sujet.
0: Eh oui.
2: On salue les copains qui ne nous écoutent pas.
0: Tout à fait. De toute façon, n'importe quel sujet.
2: Si vous nous écoutez, appelez-nous là maintenant tout de suite. Attention, est-ce que le téléphone va sonner ? Je ne crois pas. Non, mais les copains de. les copains de. Comment
1: de la problématique.
2: De la problématique.
0: La problématique, une autre émission de RDB que.
2: Une autre émission
0: de RDB qui était cool, dans laquelle il disséquait un peu des tropes de.
2: Problématiques musicales.
0: Problématique musicale, voilà. C'était assez marrant.
1: Faut-il interdire le djembé sur les plages ?
0: Par exemple. Il y en avait un sur le saxophone qui m'avait particulièrement vexé aussi.
1: Je m'en rappelle aussi.
3: Une émission polémique.
2: Et musicale. Non, par exemple, est-ce que une fois que les artistes sont connus, ils font de la merde ? Point d'interrogation. Enfin bref, autant de problématiques que de questions, finalement.
3: Grand sujet, ouais.
2: Grand sujet. Je vous invite à aller écouter. C'est beaucoup plus structuré que nous. Contrairement à ce qu'on pourrait penser. Et c'est très intéressant, on découvre plein de choses.
0: C'est vrai, eux, ils disent des trucs intelligents.
2: Non, mais eux, ils disaient vraiment des choses intelligentes.
0: Eux. Tout ceci nous amène à un artiste suédois. Qu'est-ce qui se passe?
3: Alors,
0: on est où?
3: Comment? Oui, Bokoyut, c'est ce qu'on va écouter juste après là. Et c'est, alors si vous connaissez un petit peu les Viagra Boys, mais on les a déjà passés ici. Et puis bon, je commence à être très connu de toute façon. Ils tournent un petit peu dans le même univers, voilà. Ils sont un peu à la queue du météore. Peut-être même avant le météore. Je sais pas où je vais là.
0: Attention, métaphore spatiale.
2: Nage droit devant toi.
3: Parce qu'ils ont fait notamment des premières parties de Viagra Boys, et puis aussi ils ont joué avec Amy Lennon de Sniffers, qui est aussi en lien avec Viagra Boys, voilà. Tout ce côté un peu punk. Alors lui, il est moins punk, Bokoyut, et son groupe. C'est un peu plus, à la fois expérimental, en même temps un peu pop. Alors vous allez voir, c'est quand même particulier, surtout le morceau là qu'on va écouter. Donc c'est le morceau qui s'appelle Gusto, et donc c'est le morceau de Bokoyut.
0: Et c'est parti.

0: Et vous êtes bien sûr RDB, votre radio locale préférée, avec votre émission préférée également tous les mercredis sur deux, c'est bien évidemment.
1: Mercredi sur deux.
2: Snap. Snap.
1: Waouh, l'émission de la joie.
2: J'ai adoré les snaps de fin de morceau.
1: À la fin, il y avait quelqu'un qui sifflait aussi. À une époque, j'avais fait une playlist de que des chansons où ça siffle. Ah, j'ai toujours pas refait de
0: Et après, ça aime pas les thèmes.
3: Ça commence en sifflant The Dead South, il commence en sifflant.
1: Ah ben voilà, on va passer à
0: transition.
1: Ça. Mais parce que on avait un avec une les copine, on avait un problème, tellement ça doit être l'angoisse de parce que moi quand je siffle, des fois ça marche et des fois ça marche vraiment pas et quand ça marche pas, t'as la bouche trop sèche ou je sais pas.
2: J'imagine quand tout ton spectacle est basé dessus.
1: Et voilà, t'es en concert et en fait, d'un coup, il faut faire le morceau où tu siffles et t'as le morceau qui démarre et tu fais du coup, on s'était auto-mis le stress. Il y avait une forme d'empathie du stress du morceau sifflé. Et donc voilà, il y a une collection comme ça.
2: Il y a le siffleur, il y a les chanteurs.

0: d'oiseaux. Il y en a plein qui font leur concert que comme ça, quoi.
1: Ça doit demander une maîtrise de la sifflerie.
2: Quand j'étais guide nature, on faisait justement le coup du houhou dans
0: le
2: la main.
0: Houhou.
2: Non, mais le truc de... Bref, ouais. Vous voyez là, le houhou dans la main, quoi. Et j'étais là...
0: Le fameux houhou dans la main. Est-ce que ça parle à nos auditeurs?
1: C'est une cascade homologuée. Hein.
2: Et mes collègues, du coup... Moi, je faisais comme mes collègues, quoi. Ils m'avaient montré comment il fallait faire l'animation. Moi, j'étais OK, je me suis entraînée 1000 fois chez moi. Ça marchait super bien, Puis après, j'arrivais devant les enfants. Bon, alors, vous mettez votre main comme ça, la patate chaude et tout, machin, vous colmatez bien. Et là encore, ça marche un peu. Mais ça marchait absolument pas.
1: Ah, voilà une animation radiophonique particulièrement intéressante. Auditeurs, auditrices, dites-nous ce que vous en pensez.
0: Soufflez dans vos mains.
1: Mettez des likes.
2: Faites le houhou dans vos mains.
0: Houhou. Il y a beaucoup de H.
1: Avec plein de H. On s'enchaîne donc avec un morceau.
0: Mais pas,
2: non,
0: mais pas
2: on ne s'enchaîne
0: et
2: pas.
0: Et on ne fume pas de H.
2: Et on ne s'empoisonne pas non plus. On ne se termine pas non plus. Il faut arrêter avec ces pronoms nominaux mis au mauvais endroit. Et c'est fini.
0: On ne touche je pas. J'ai été touchée par cette musique. C'est non.
2: Musique ne touche personne. Non, mais c'est mon combat.
1: Ok, donc on arrête avec le pronominal inutile.
2: Voilà.
1: Donc on enchaîne.
2: Exactement.
1: Avec un morceau qui a skip.
0: Attends, pardon. Le E préposal. Non mais j'ai appris ça aujourd'hui. Quand on fait ça. Voilà, c'est le E préposal. Voilà, c'était juste
1: alors
0: pour briller.
1: Il a l'air plutôt postposal, non?
0: Non mais.
1: Là, il était appelé. Non,
2: mais, Attends, on va mener l'enquête pendant 2 semaines. On vous fait un débrief la semaine prochaine.
0: Ouais, vous chercherez.
1: Oui, voilà.
3: Hein, on se renseigne et on revient vers vous.
1: Voilà, dans les plus brefs délais.
2: C'est qui notre responsable information ce soir?
0: On vous
1: rappelle. Notre responsable information. On a ça?
2: On a un responsable accent, un responsable c'est information.
1: Et ben, on va chercher l'équipe debunk de fake news de mercredi sur deux.
2: Ils sont peut-être
1: sur l'affaire. On cherche en attendant, on enchaîne, c'est ça?
0: On enchaîne, ouais, c'est ça. T'as une préposalée de ouf.
1: On enchaîne donc avec un morceau qui, à skip, démarre par des sifflements. C'est The Dead South, In Hell I'll Be In Good Company. Et on se retrouve après pour plus de blagues.
0: Et pour le redire avec le vrai accent.
2: C'est comme on se tait là.

0: Est-ce que vous êtes chaud?
1: Bonsoir.
2: Bonsoir et banjo. Bonsoir.
3: Le banjo, ça met particulièrement de bonne humeur. Hein, oui, dis donc.
4: C'est ouais, le banjo, ça marche bien. Parce qu'à la fois, c'est un peu tristou, mais en même temps, c'est tristou sympa.
2: Ouais,
4: c'est sympa triste. Je trouve.
2: Sympa triste. C'est la sympa triste. Ne buvez pas.
4: Non, pas d'alcool.
2: Ça s'enchaîne trop.
4: À l'instant, c'était donc The Dead South in Hell, I'll Be in Good Company. C'est qui le responsable des accents?
2: C'est moi.
4: Ok.
2: Bravo.
4: Excellent, excellent.
5: Une validation.
2: Il l'a dit vachement mieux la deuxième fois.
4: Un morceau qui nous était proposé par Johan, si je me trompe pas.
6: Oui, c'est bien ça, ouais.
4: C'était cool. Moi, je connaissais. C'est un truc que me faisait, enfin, qui était dans les playlists de copains au fond des Côtes d'Armor, qui avait acheté un bout de ferme au fond des Côtes d'Armor.
3: Moi aussi, c'est dans ma playlist, d'accord.
4: Donc, oui, mais toi.
3: T'es... Et moi aussi, j'étais au fin fond des Côtes d'Armor, ok.
4: Ah,
3: c'est spécifique, du coup. Donc peut-être
4: Côte d'Armor, t'as eu une phase Côte d'Armor
6: Bizarrement non, du coup.
4: Ah, bon, une anomalie.
5: Ça va peut-être venir.
2: Moi non plus, j'ai pas eu.
4: Méfie-toi.
6: C'est sûrement ça.
3: Mais est-ce que vous voulez qu'on parte en vacances en Côte d'Armor l'année prochaine?
2: Oui.
4: Ah non. Pourquoi les Côtes d'Armor? Enfin, il y a tellement d'endroits tellement plus intéressants. On pourrait aller à Desagne.
1: On ne rigole absolument pas. C'est vraiment sympa.
4: Bah ouais.
1: Oui, premier degré. Je sais pas.
5: Je m'attendais pas.
2: C'est pour qu'on ça, m'a vendu un voyage de noces à Aubenas. D'ailleurs, il a jamais eu lieu.
1: Attendez, mais c'est pas grave. Je sais que c'est pas une blague.
6: C'est
1: nostalgiste. Ah. Non, vraiment, c'est quoi?
2: Nostalgiste.
4: Oui,
1: c'est rigolo triste. C'est rigolo triste.
2: C'est banjo quoi, c'est ce banjo. Rigolo triste.
1: Non mais.
4: Si vous aussi vous voulez nous partager vos.
1: Non mais.
4: Vos voyages.
1: Vous vous souvenez du moment où on a hésité, on ne savait pas si on partait au Mexique ou.
2: En Dordogne.
1: Ou en Dordogne. Bon, bah, mais c'était vraiment premier degré, on voulait partir en Dordogne. Hein. Donc voilà, là, je propose...
4: De qui on parle? De qu'est-ce qui se passe? Un peu de contexte pour
2: tous les
4: auditeurs.
2: Gens qui sont dans cette
1: le contexte. Finalement, c'est ça qui manque à chaque fois. Ah, bon, bref, vous suivrez les épisodes précédents.
2: Okay. Ah, waouh.
4: Et vous trouverez peut-être l'information, car moi, par exemple, je ne l'ai pas.
2: Beau.
4: Je vous propose qu'on enchaîne avec un morceau que je n'ai pas encore choisi. Vous voulez choisir un morceau? Qu'est-ce qu'on écoute?
2: Eh ben, on peut écouter Chassol.
4: Ah bah écoutons Chassol.
1: Non, non, non, non, non, non, non, non,
2: non,
1: non, non, non,
2: Chassol,
1: non, non, Chassol, non, on va écouter Nomad.
4: Attends, je te coupe ton micro.
1: Non. Non, je vais partir.
4: Bah, on peut écouter les deux.
2: Allez, vas-y.
1: Non, parce que
2: Nomad.
1: Moi, j'aime vraiment pas.
2: Dromois, qui a fait une... Mais quoi? Tu veux pas qu'on t'explique?
4: Écoute, alors, attendez, désolé, auditeur, auditrice, désolé, nous allons mettre au point quelque chose dans cette émission. Si tu veux écouter de la musique, propose un morceau.
1: Oui, Nomad, les oiseaux du vent, là.
4: Mais non, t'es en train de lui voler. Elle a mis un Nomad, on a dit.
1: Oui, mais c'est pas le bon. Elle m'a piqué mon article.
2: On ne pique pas le Nomad des autres.
1: Non, mais j'aime pas Chasseur.
2: Mais on va écouter Nomad. Les oiseaux la nuit, si tu veux, et après on écoutera
1: Nomad.
2: Voilà. Donc voilà. Nomad, c'est un groupe dromois qui a commencé il y a beaucoup d'années à faire des concerts à la bougie avant que ce soit la mode des candlelights. Ça.
4: Et c'est la mode de faire des concerts à la bougie.
2: Bah genre
1: des fausses bougies en plus.
2: Non mais genre enfin tout en acoustique dans des chapelles, voilà, et ou chez l'habitant et. Et c'est un morceau. Leur dernier album, il a eu une super critique, Télérama, tout ça, 3T. Et ils ont
1: 3T.
2: Ça parle d'aube, ça parle de crépuscule, ça parle de rivière, ça parle de féminin, ça parle de nature. C'est très beau.
1: C'est très doux. On revient à quelque chose
2: de paroles très... Les paroles sont de Pierre Daudet, qui est passé à l'Estivale l'année dernière.
1: Bisous Pierre. Je le connais absolument pas.
4: Des oiseaux la nuit de Nomad sur RDB.
2: On ferme les yeux pour écouter.
1: Là, c'est une petite pause musicale.
4: Ah, très bien. On se retrouve juste après.

0: Le public du studio de RDB
1: est nombreux, ça y est.
2: Ah, il faut... Est-ce que tu peux appuyer sur le bouton bleu?
1: Est-ce que tu peux appuyer sur le bouton bleu, s'il te plaît?
0: Lui?
2: Oui.
1: Voilà, c'était à l'instant donc sur RDB en direct. On s'est un peu, on vient d'écouter deux morceaux de 5 minutes et du coup, on est tous passés complètement à autre chose. À l'instant, c'était Beth Hart et Joe. Okay, comment il s'appelait?
3: Joe Bonamassa.
1: Voilà, coup, je n'ai que la moitié de son nom dans ma liste et du coup, je me suis perdu.
3: Du coup, c'est le feat entre deux artistes très intéressants. D'un côté, Beth Hart qui du coup a une voix vraiment exceptionnelle et elle est vraiment très impressionnante. Et Bonamassa, qui est un bluesman et un guitariste qui, lui aussi, est particulièrement impressionnant. Et donc, du coup, dans cette chanson, il fait un solo qui est particulièrement maîtrisé et avec des petits stops qui dynamisent tout ça. Et c'est vraiment cool.
4: Ouais, carrément. C'était très agréable à écouter, comme toujours.
1: Le guitariste était clairement bien dedans. Tout l'orchestre.
0: Le staff.
1: Ouais, enfin tout le monde est là quoi, tout le monde est dedans.
0: Tout le monde est là.
3: Ouais, parce que du coup Bonamassa, il a toute une série de musiciens qui jouent avec lui sur scène et à chaque fois c'est des pointures incroyables. Il y a des pianistes, je crois qu'il y en a deux au moins qui sont vraiment fous. Il a des percus et tout et il y a même un corps de chanteurs. Qui chante avec lui de temps en temps.
0: Tu veux dire un chœur en français?
3: Un chœur, pardon.
0: Un choir. Pardon, un chœur.
1: Oui, parce que tout le monde n'est pas aussi anglophone que toi, Tabata.
0: Sorry. So sorry for you.
1: Ouais, c'était très bien. Bravo, merci beaucoup. C'était sur cette version était sur le live à Amsterdam. Voilà.
0: C'était super. Et on salue nos amis d'Amsterdam.
1: Qu'on appelle les...
0: Amsterdamer, comme la bière.
1: Mais non, comme le fromage.
0: Comme les dames.
3: Et du tabac aussi, non?
4: Les goudas.
1: Ah oui, non, c'est le tabac.
0: C'est des petits hamsters.
1: Ne fumez pas.
0: Chut, c'est les hamsters.
1: Ou c'est des hamsters. Allez, hop là, c'est reparti.
0: Pour ou contre la prononciation du S avant un H? Je sais que ça s'est démocratisé, mais moi, je ne suis pas passée,
5: H,
0: en fait.
5: Par exemple
0: les hamsters, c'est non. Les haricots, c'est non.
5: Comme dans les hamsters. Les hamsters. Voilà.
4: Le H aspiré, ça, on n'a pas trop en français.
0: En fait,
4: quand même.
0: On a le droit maintenant, mais...
5: Les hamsters.
1: Je pense que ça dépend des H.
0: La liaison. Non, ça ne dépend pas du tout des H. Je vais quitter ce studio.
1: Ok, pour
0: moi. Non, en fait, maintenant, on a le droit de dire les haricots verts, mais moi, je ne suis pas prête.
1: Ouais. Est-ce que c'est vraiment les bons combats?
0: Voilà.
1: En 2026,
0: est-ce que c'est vraiment l'endroit?
3: C'est le petit instant réac. La langue française ne doit pas changer.
5: T'as quelque chose à nous dire, Tabata?
0: Non.
1: mais c'est un peu la même remarque. Alors, je le ferai jamais aussi bien que Laëlia Véron, mais il y a une petite remarque parce que tu nous as déjà fait le truc du post-prandial là de je sais pas trop quoi là.
0: Le préposel. Post-mondial.
5: Ça marche très bien le post-prandial quand même.
1: On n'a aucun rapport. Est-ce que tu essaies pas de nous affirmer ta supériorité comme ça avec tes règles inutiles?
0: Inutiles. On fait tout à fait la liaison. Non, mais là les hamsters, c'est juste que j'ai entendu ça.
1: Ouais,

0: C'est moi qui
1: chatouille un peu les oreilles.
0: Oh, ça va.
2: C'est trop net.
3: Mais peut-être tu peux le. Il faut que ça fasse le son ch, comme dans shit. Tu vois, SH, ça fait ch.
4: Les chamsters.
3: Donc les chamsters.
2: Les chamsters. Les schtroumpfs.
1: Ça marche mieux. Plus de confusion.
3: Les charicots verts.
4: Les charicots verts.
2: Et on enchaîne avec.
3: Et on enchaîne.
2: Ah, bah si, on peut parler de.
0: On peut.
2: De C-H-A-S-S-O-L.
3: Ah, ben parle-nous de C-H-A-S-S-O-L.
2: Eh ben, alors Chassol, c'est un artiste. D'abord, en fait, il a travaillé dans le marketing, en fait.
3: Ah ouais ?
2: Ça, il n'y a pas très longtemps, il faisait des
0: musiques. Pour la pub, elle a fait une recherche.
3: Attention.
2: Non, pas du tout, c'est que je l'ai vu en concert il y a quelques années.
0: C'est notre responsable en France.
2: Bonsoir.
0: Moment secret.
2: Bonsoir, en direct du studio de RDV. Non, mais en fait, c'est un artiste hyper intéressant qui est pianiste aussi et qui double la vie, hein, avec un grand
3: on
2: V.
3: On peut le dire comme ça, ouais.
2: Qui double la vie avec son piano et qui en fait des choses un peu des ovnis, un peu où il va. En fait, on est presque à la frontière du documentaire et de la composition.
3: Il y a un côté, c'est un peu. Moi, je le mets un peu comme c'est le Martin Parr de la musique.
2: Voilà. Et il a.
3: Bam, genre de référence.
2: Il a son donc. Il a fait des voyages en Inde, en Martinique, et il fait du field recording, et après, il double avec son piano, et ça fait des trucs un peu jazz impro.
3: Ouais.
2: Assez intéressant.
3: Carrément.
2: Et en fait, il travaille aussi beaucoup le visuel en concert, il a aussi. Le doublage, enfin tu vois de quoi il s'est inspiré, tu vois les oiseaux qu'il a été filmé et enregistré et il joue par-dessus et c'est assez impressionnant.
3: Est-ce qu'on écoute le morceau qu'on a choisi ou est-ce que après tout ce que tu viens de nous en dire, je vais retourner chercher
2: non, mais déjà,
3: le morceau avec
2: retourne. Peut-être commençons par un
0: retourne.
2: Peut-être commençons pour une première entrée sur Chassol par celui qu'on a choisi qui est peut-être plus digeste que quelque chose où
3: c'est vraiment que des bruits d'oiseaux.
2: C'est que vraiment des bruits d'oiseaux, ouais.
3: J'ai cassé l'ordinateur.
2: Alors je vais le faire avec ma bouche.
3: Et moi avec mon piano. C'est donc Chassol. On a pris un morceau en écoutant l'album Big Sun un peu en accéléré pour essayer de vous trouver un morceau qui vous fasse, qui vous donne envie
2: de découvrir plus.
3: De découvrir plus. Donc le titre qu'on a choisi, c'est Mario Part 1. Part 1 ? Part 1. Attends, il y a un truc qui tourne derrière. Mario Part 1.

0: Non, on a déjà écouté Boko Youth. Vous êtes toujours sur RDB.
1: On fait des blagues.
0: On est dans des cascades de transitions de morceaux parce qu'on ne sait pas ce qui se passe à l'instant. C'était Birds Part 2. C'est bon, cette fois-ci, j'ai bien dit. De Chassol, du coup, on s'est fait deux petits bouts de l'album Big Sun de Chassol d'affilée. D'abord, c'était Mario Part 1. Partie 1, pas Part 1, Part I. Suivi de Birds Part 2. Voilà, pour vous montrer un peu ce que Chassol fait.
1: Christophe, de son prénom, qui sort un album là au mois de mai, autour de, de tout son travail de ultra scoring, avec des stand-uppers américains qui seront doublés aussi.
0: Ça doit être fou,
1: parce qu'il y en a, ça doit être
0: incroyable.
1: Ouais.
0: Il y a des... Ouais, ça donne envie.
1: Allez, une prochaine émission.
0: Dave Chappelle réharmonisé, ça doit être trop marrant.
2: Ouais, parce que les stand-uppers, en plus, ils ont une espèce de rythmique dans la...
0: Ça joue vachement leur rythme de voix, c'est un truc sur lequel ils travaillent. Donc,
1: il y a un flow.
0: Ça doit être... ça donne envie. Et je pense que l'album est sorti.
1: Oui, oui.
0: Si tu veux mon avis. Et qu'à mon avis, il s'appelle même Funny How.
1: Il est sorti
0: le 22/05.
1: Ouais,
0: donc
1: c'est vraiment sur une actu fraîche.
0: Ouais. Frais comme des macarons.
2: Je sais pas.
1: Chaud comme des marrons
2: tout à l'heure.
0: Bah tout à l'heure, chaud comme des macarons, ça marchait pas, donc je tentais avec frais. Il est 20h20 sur l'antenne de RDB. Nous sommes toujours mercredi sur deux.
1: Nous avons écouté que la moitié de ce qu'on pensait de Nomad, mais peut-être ce serait...
0: Ça sera pour la prochaine fois, on s'en garde un peu. On en a encore un peu dans la liste, mais peut-être qu'on peut se les garder, je sais pas. Vous êtes comment vous voulez, auditeur, auditrice, on va faire
1: vous en voulez d'autres.
0: On va faire un deal, si vous en avez marre de nous, appelez-nous, et puis nous, sinon on continue.
1: Jusqu'au bout de la nuit.
0: Et d'ailleurs, tant qu'on est à faire des reprises, est-ce qu'on se mettrait pas une petite reprise?
1: Si. Ouais. Let's go.
0: Allez, c'est tous les cris des SOS.
1: Oh, wow.
0: De Daniel Balavoine, joué par un groupe au nom imprononçable.
1: Oh, oh. Oh. Mais sans H.
0: Mais sans le H, avec une apostrophe à la place du H. Et puis après, on verra bien ce qui se passe. Des bisous, à tout à l'heure.

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0: Fade.
1: Fade out, fade in. Ouh. Il y a de la technique sur RDV, il ne faut pas croire. Hein. À l'instant, c'était, vous l'aurez reconnu, évidemment, tous les cris, les SOS de Daniel Balavoine, joué par Oh Oh. Tabata, t'as un peu de contexte sur ce groupe au nom chalou ?
0: Pas du tout, c'est ma copine Léa qui m'a envoyé ça parce que je lui avais envoyé une autre reprise et on se fait des battles de reprises.
1: Ok.
0: Voilà.
1: C'est une saine activité, on peut le dire.
0: On pourra faire une émission consacrée à ça.
1: À une époque, moi, j'essayais de lancer un principe où l'émission démarrait par chacun amène une reprise.
0: Ah, interesting.
1: Histoire de faire un truc de ça lance le move et on essaie de se renouveler. Après, s'il n'y a pas tout le monde n'amène pas une reprise, c'est pas grave, tu vois, mais ça permettait de lancer un peu l'émission. Ça n'a jamais fonctionné.
0: Voilà. Pas là.
2: On n'a pas besoin de ça pour lancer l'émission.
1: Encore une idée de génie. Incompris.
0: Non, mais c'est que... D'ailleurs, c'est parti avec toi un matin, là, dans la voiture. On chantait sur... Help me.
1: Les Beatles.
3: Soleil, shine, shine.
0: Ouais. Soleil, shine. Non,
3: Let me sunshine. Laisse-moi briller.
0: Non, c'est pas ça.
3: Si.
1: Let the sunshine. Sunshine.
0: Voilà. Il y a une reprise qui passait sur RDB et on a un peu buggé. Et après, voilà.
3: C'est moi qui l'ai programmé.
0: Ouais, mais c'est super.
1: Alors, si tu veux parler dans la radio, il faut parler dans le micro. Hein. Nanana.
0: Que vous retrouverez sur, dans la playlist de RDB, en fait.
1: Tout à fait.
0: Tu te rappelles comment il s'appelle ?
3: Laissez briller le soleil.
0: Laissez briller le soleil.
1: Très bien. Il est donc 20h27. Et
0: Oli,
1: allez hop, comme nous, faites arrêtez tout ce que vous êtes en train de faire. Allez vous coucher, c'est bon, il est temps.
3: Allez, bisous.
1: Il est 20h27, donc ça je viens de le dire. C'était mercredi sur 2.
3: Vous allez continuer.
0: La température extérieure est actuellement de
1: 2000 degrés.
0: 24 degrés au Chélard.
1: Vous nous retrouverez a priori mercredi sur 2 prochain. Et si vous ne pouvez pas attendre d'entendre nos jolies voix et nos remarques aussi drôles que désopilantes, vous pouvez nous retrouver en podcast en passant par le site de rdbfm.com, mais en fait pas du tout, en passant par le site Earsys.
0: Alors Earsys ou Heart Is.
1: Ou Heart Is.
0: Comme on veut.
1: Voilà, et .at parce qu'ils n'avaient pas la thune pour le .com, je pense.
0: C'est quoi, at
1: ça doit être... c'est pas de l'Autriche. C'est pas le...
0: Ouais.
4: En pleine Atlantide.
1: Ou l'Atlantide, wow, peut-être. Ouais.
0: C'est génial.
1: Ou le... Je sais pas.
0: Hâte.
1: Bref, les podcasts sont disponibles quelque part en ligne. Il faut un peu les chercher, mais vous les retrouverez. Et on va mettre à jour le site internet de RDB. En attendant, passez une bonne soirée. On vous quitte avec une autre reprise. Du coup, une reprise proposée par Johan, notre invité exceptionnel de ce soir. Tu veux nous dire un mot et demi ?
4: Oui, donc du coup, c'est une reprise que malheureusement, je ne trouve pas sur les plateformes, mais elle est disponible sur YouTube. C'est un live de Catherine Russell qui reprend une chanson de Muddy Waters qui s'appelle Trouble No More. Et elle le fait avec une harmoniciste qui est particulièrement douée et qui est vraiment super efficace dans la chanson. Et un guitariste qui, du coup, vont dialoguer entre... Il va y avoir un dialogue entre le guitariste et l'harmoniciste pendant le solo. Et là aussi, ça déborde de feeling et c'est vraiment incroyable.
1: Eh bien, merci beaucoup pour toutes tes propositions ce soir, Johan. Les copains, à très bientôt.
0: À bientôt. Bonne soirée.
1: Bye. Auditrice, pareil, à très très bientôt. Des bisous sur RDB.
5: Ciao.
4: Ciao.
1: C'est pas ça le morceau. Et vous avez capté, comme je suis trop bon en technique, c'est parce que j'ai installé une nouvelle machine. À très bientôt sur RDB. Des bisous. Attends, il faut que j'appuie sur stop, play. Ah, ça y est, j'ai cassé l'ordinateur.
0: Rebelote.
5: C'était important de finir comme ça.
1: Oui, c'était le... Voilà, Catherine
0: vous
1: Russell.
0: Bien, c'est parce qu'on vous respecte.
1: C'est exactement. Catherine Russell, une reprise de Muddy Waters, Trouble No More sur RDB. Et on se retrouve dans une semaine sur deux. Des bisous.